0: Avril Lavigne, Ironic, issu de du film Mile and Kicks, 9h09 sur Phare FM.
1: 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C'est un peu la clé qui ouvre la porte du studio.

0: Tu fais oh là là!
1: Non, pas du tout!
0: Là là là.
1: Non, parce que je raffole dans les fermes auberges alsaciennes, c'est les pommes de terre.
2: C'est
1: parce
2: le fait qu'elles soient alsaciennes.
1: Une façon très particulière voilà. De les faire.
2: Ah, les Alsaciens. Oui, oui, j'imagine. J'imagine qu'on ne voit pas ça ailleurs en France, c'est ça?
1: Bah non, bien sûr!
2: Ah bah oui, bien sûr!
3: Voilà.
2: Bon, écoutez, bah, vous êtes du côté de Valériane Clermont là ce matin, mais je comprends.
3: Voilà,
2: je comprends.
3: C'est ça.
2: Je comprends. J'ai été manger dans une ferme auberge et j'ai mangé marqueur, c'est vrai que c'est pas
3: oui.
2: mal. C'est vraiment très bon.
3: Oui.
2: Eh bien, écoutez,
3: oui.
2: Cécile, prochaine randonnée, vous nous envoyez à nouveau une photo. Bon, cette fois-ci, on gardera pour nous. Voilà. Mais ça nous a fait plaisir de vous avoir un nouveau téléphone,
3: d'accord.
2: Cécile.
3: Très bien, bah, moi pareillement.
2: Voilà. Merci
1: bonne journée
2: beaucoup,
1: de travail,
2: Cécile.
1: Cécile.
3: Merci.
1: À bientôt. Vous aussi, vous pouvez nous joindre. C'est tout facile, finalement, d'être à l'antenne avec nous. On passe un petit moment ensemble. On se découvre, on fait connaissance. Si c'est la première fois que vous écrivez, on prendra bien soin de vous. 0 652 300 342.
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2: Dans 3 minutes dans Positive Morning, on va découvrir l'histoire insolite de Valériane. Où est-ce qu'on va ce matin ?
1: Situation totalement improbable aux États-Unis, okay. Au Nebraska. Une femme est sur la route, elle s'arrête au feu rouge, elle se fait tirer dessus.
2: Quoi ?
1: Au fusil de chasse. Une histoire juste incroyable.

0: devinez un peu la situation qui s'est passée, comment ça s'est fait. C'était un tir accidentel et on sait maintenant que c'était un animal qui a tiré.
1: On est au téléphone avec Bastien depuis les Pays de l'Ain ce matin. Bonjour Bastien.
0: Bonjour Bastien.
2: Oui, bonjour.
1: Comment est-ce que vous allez ce matin, Bastien?
2: Je vais très bien, merci. Et vous?
3: Eh bah super, bah,
0: ça va très bien.
3: Bien.
0: Très bien.
1: C'est un plaisir de vous avoir au téléphone. Alors Bastien, est-ce que vous avez suivi un petit peu cette histoire aux États-Unis de cette femme qui se fait tirer dans le bras?

0: Livadine, Mananid sur Phare FM, c'est l'heure de votre info insolite, bienvenue sur Phare FM.
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0: Direction l'Espagne pour cette info insolite. On dit parfois que la justice pèse chaque affaire au gramme près. En Espagne, elle a même pesé deux bâtonnets de réglisse. Un employé de supermarché avait été licencié pour avoir mangé deux morceaux de réglisse destinés à la poubelle. Deux bâtonnets promis au rebut, mais qui lui ont tout de même coûté son emploi. Sauf que l'histoire a pris un tournant inattendu. Les juges ont estimé que la sanction était totalement disproportionné, d'autant plus que cet employé avait été, il avait reçu quelques semaines plus tôt une excellente évaluation professionnelle, je crois 8,5 sur 10, avec une note particulièrement donc élevée sur son intégrité. Résultat, le supermarché devra le réintégrer et lui verser les salaires qu'il n'a pas touchés pendant son absence. Comme quoi, dans cette affaire, la réglisse aurait laissé un goût amer à certains, mais finalement plutôt sucré pour le salarié. C'était votre info insolite sur Phare FM.
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2: Bonjour à vous et merci de nous avoir choisi pour vous accompagner. Dans moins de 10 minutes, il sera à 9h sur Phare FM. Avant cela, un encouragement à la prière avec votre rendez-vous Hommes et Femmes, Mots d'Emploi. Juste après la musique de La Chapelle, musique, voici Présence sur Phare FM. Très belle journée.

0: présence, la chapelle musique sur Phare FM. Parfois, il suffit d'une seule chose pour tenir debout, l'espoir. C'est ce que je vous propose en musique. Le titre Hope de Nick Jonas, Brandon Lake, juste après votre rendez-vous Hommes et Femmes, Mots d'Emploi sur Phare FM. Très belle journée.
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2: Notre thématique aujourd'hui est la prière.
3: Nous voudrions inviter le Seigneur dans la partie et prier pour vous. Et autorisez-nous à vraiment vous bénir au travers de cette prière. Seigneur Jésus, nous te remercions pour tous ceux et celles qui sont en train de regarder et d'écouter ces vidéos que nous avons faites. Nous te prions là pour que là où ils en sont, que ce soit dans une situation difficile de couple, une situation où peut-être il y a du désespoir aujourd'hui, il y a du découragement, il y a un point d'interrogation, une menace, on te prie pour qu'une guérison vienne s'installer. On te prie pour que de l'espoir puisse renaître et on t'invite Jésus, avec ta présence au travers du Saint-Esprit, à venir apporter des solutions, à venir parler au cœur de ceux et celles qui sont dans ce découragement, à leur montrer qu'avec toi c'est encore possible, avec toi il y a une seconde chance, qu'il ne faut pas baisser les bras, il ne faut pas laisser tomber maintenant. Je te prie pour que des couples se réconcilient, je te prie pour que des familles se réunissent, je te prie pour peut-être que des personnes qui se sont déjà séparées puissent se retrouver et se dire, mais avec l'aide de Christ nous allons y arriver et ce couple va réussir et notre famille va se reconstruire autour de Jésus-Christ. Christ. Seigneur, merci d'apporter toi les solutions. La Bible nous dit que tu n'éteins pas le lumignon qui fume, mais bien au contraire, tu vas le mettre dans des conditions où la flamme va pouvoir repartir. Et c'est vraiment pour Rachel et moi notre prière, le désir le plus cher de notre cœur, que ceux et celles qui nous écoutent en ce moment puissent retrouver en toi la lumière dont ils ont besoin et les clés, les solutions qui vont leur permettre concrètement, pratiquement, de redémarrer. Merci Jésus. Amen.
2: Amen.
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0: Mas, Brandon Lake sur Phare FM Hope. Il est 10h, bienvenue avec Innocent, avec vous jusqu'à midi dans la joie, la bonne humeur. Je profite pour saluer Annie Chantal, partenaire financière de Phare FM du côté de l'Anjou. 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

0: belle suite de matinée sur Phare FM. C'était David Guetta en duo avec Jennifer Lopez.
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0: Si vous êtes comme moi, nous aimons relever les défis. Mais le défi que vous allez découvrir dans quelques petites minutes, c'est vraiment incroyable. Bienvenue, si vous nous rejoignez, moi c'est Innocent. Avec vous jusqu'à midi, l'histoire racontée par Thibaut GR dans La Ville à Vrai, votre rendez-vous à 10h13. Un ami lui aurait lancé un défi lors de son mariage. Il devait emmener un éléphant. Je sais pas si c'est un éléphant joué ou en vrai. En tout cas, on découvre ça après la musique. On s'écoutera à Shane Paul et Zao. Et aussi Jonas Brothers et Switchfoot sur Phare FM. Très belle journée.

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2: Un jour, un de mes amis m'a lancé le défi de ramener un éléphant lors de son mariage. Défi relevé. Et oui, j'ai ramené finalement cet éléphant lors de son mariage. Et alors que je prêchais et donnais quelques conseils aux mariés, je me suis rendu compte que l'éléphant pouvait être finalement une source de bons conseils. La première chose, c'est que l'éléphant a des grandes oreilles. Et un des plus grands conseils que je peux donner aux gens mariés, c'est d'apprendre à écouter l'autre. De chercher finalement le bonheur de l'autre. Le deuxième conseil, c'est de faire attention à ne pas être un éléphant dans un magasin de porcelaine. Et finalement, d'apprendre la douceur, d'apprendre l'amour, finalement, de se revêtir d'humilité. L'autre conseil, c'est que finalement, un éléphant, c'est toujours nu. En tout cas, les éléphants, ils n'ont pas l'habitude de mettre des costards-cravates. Donc, finalement, l'importance dans le mariage de se mettre à nu l'un vis-à-vis de l'autre, de communiquer, de se dire les choses. Et le dernier conseil, c'est qu'un éléphant, c'est grand et ça met du temps, finalement, avant de l'apprivoiser, de le connaître. Et je crois que le mariage, c'est une aventure finalement qui dure longtemps parce que c'est une grande aventure. Et on ne peut pas croire qu'on sait tout parce que finalement, on est toujours là pour apprendre. Voilà quelques conseils que je vous donne pour votre mariage. Bonne journée.
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1: Stéphane Stanley sur Phare FM. S'il y a bien un endroit où on peut aborder des sujets un peu délicats et puis le faire sainement, c'est sur Phare FM, je vous assure. Aujourd'hui, si on parle un peu de pornographie dans Hommes et Femmes d'emploi à 10h23 sur Phare FM. En attendant, on poursuit en musique. 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
2: Bienvenue à tous dans votre agenda de ce vendredi 29 mai sur Phare FM. À découvrir actuellement et jusqu'au 20 juin, l'exposition Hors les murs à la bibliothèque communale, rue du Gazomètre 50, 7100 La Louvière. Le musée du Mille investit la bibliothèque du Gazomètre le temps d'une exposition qui explore la thématique Habiter, une sélection d'œuvres de la collection communale Dialogue avec l'espace, offrant un parcours original où intimité, territoire, patrimoine et liens sociaux se rencontrent. Exposition accessible gratuitement les mardis de 10h à 19h, du mercredi au vendredi de 10h à 18h, le samedi de 9h à 16h, fermé les lundis, dimanches et jours fériés. Pour en savoir plus, vous remettez le 064 31 25 08. Très belle fin de semaine sur Phare FM, votre radio en DAB+, sur le centre, le Borinage et le Pays Noir.
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1: La solution à la pornographie, c'est notre thématique du jour.
2: Ensuite, on va travailler sur le off. Il faut commencer à couper les vivres au monstre qu'est la pornographie.
3: En fait, le off, c'est qu'est-ce que je vais faire pour m'éloigner de la zone de tentation. Ça peut être, par exemple, je débranche mon ordinateur, je ne me mets pas dans une situation où je sais que ça va être dangereux, je m'éloigne de cette situation, c'est le off. Je me retrouve pas seul pendant de nombreuses heures dans une voiture tout seul avec quelqu'un du sexe opposé, par exemple, si je sais que ça peut me tenter avec la personne. Mais si on s'arrête au off, ça suffit jamais.
2: Paul, dans la Bible, quand il donne des conseils, il dit arrêtez de faire ça, mais à la place, faites ça. Il y a le off. Et il y a le on.
3: Tant qu'on maintient, par exemple, comme un ballon sous l'eau, c'est le off. Le ballon va rester sous l'eau tant qu'on a de l'énergie pour le maintenir. Mais des fois, on peut être dans une situation tellement de découragement ou tellement d'excitation, on a une grande victoire dans quelque chose que bien notre chair, elle est limitée. Et quand on n'arrive plus à maintenir, eh bien, ça jaillit et on se retrouve piégé. Donc le on, c'est qu'est-ce que je vais pouvoir faire pour répondre à un besoin qui est normal, mais y répondre d'une manière qui soit saine et qui ne m'emmène pas à pécher. Parce qu'en fait, c'est ça le piège du diable. C'est qu'il nous ment, il nous fait croire que le besoin n'est pas bon en soi. Si, le besoin de la sexualité, il est bon en soi, il est voulu par Dieu. Mais c'est comment je vais y répondre qui peut constituer un péché. Alors le on, ça peut être plein de choses. Qu'est-ce qui va répondre à ce besoin? Par exemple, si je suis musicien, eh bien, je peux prendre mon instrument de musique et puis jouer de la musique et louer Dieu. Je peux passer un temps dans la prière et évidemment, inviter Dieu à venir dans mon combat et ça, je vous le recommande à chaque fois. Je peux, au niveau physique par exemple, messieurs, quand vous travaillez vos pectoraux et vos épaules, c'est-à-dire en faisant des pompes ou des tractions, eh bien, cela relâche des hormones dans notre corps qui vont être de nature à compenser l'urgence sexuelle. Donc ça va canaliser physiquement l'énergie sexuelle d'une manière qui soit saine. Quand vous serez fatigué d'avoir fait des pompes et des tractions, la plupart du temps, l'urgence sexuelle sera disparue.
2: Chez les filles, la façon de canaliser au niveau physique, l'aérobic, la danse, toutes les expressions corporelles comme ça, la louange, vont aussi canaliser l'énergie sexuelle en énergie physique. On tourne off toutes les sources qui risquent de nous piéger, mais on n'oublie pas de remplacer par quelque chose de beau.
3: Dernière chose, très rapidement, il y a un effet tunnel. Quand on pense à la pornographie, j'ai besoin de mon fixe de pornographie, on oublie comme les murs d'un tunnel, toutes les conséquences terribles que ça aura dans la vie concrète, parce que ça en aura. Et donc, pour essayer de briser cet effet tunnel, si vous êtes seul dans une pièce, parlez-vous à haute voix. Dites, mais Eric, est-ce que c'est ce que tu veux? Pense, tu vas devoir le dire à Rachel. Pense à tes enfants, à ta vie. Ça va vous aider à briser l'effet tunnel. Et une dernière chose, ne luttez pas seul. Ayez un partenaire de redevabilité à qui vous pouvez appeler quand vous avez un problème de tentation. Essayez d'avoir un groupe de parole. Moi, j'encourage vraiment les hommes dans les églises et les femmes aussi à avoir des groupes de parole qui soient safe, qui soient sécurisés, où on puisse dire, ben, voilà, j'ai un problème avec ça, je veux pas être jugé. Parce que si on a peur d'être jugé, on gardera le silence ou bien même on mentira sur le problème. Que l'église soit un lieu de sécurité où on puisse dire dans des groupes déterminés pour cela, j'ai besoin de prier avec vous. Puis il y a des programmes qu'on peut mettre sur son ordinateur aussi qui nous aideront dans cette dimension.
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0: Julien.
1: Je ne sais pas ce que vous en pensez, pour moi c'est un duo sympathique, Martin Garrix, on duo avec Ed Sheeran à l'instant sur Phare FM, c'est nouveau.
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1: Excellente matinée sur Phare FM, que pensez-vous de cette affirmation ? L'histoire nous apprend que l'homme ne retient rien de l'histoire. C'est pas moi qui l'ai dit, en tout cas c'est le sujet abordé aujourd'hui dans En Parler, c'est parfois la clé à 10h40 sur Phare FM. Et avant cela, on s'écoutera Omi, Félix, Jaen en mode remix et puis Andrew Rip également et Neil, Aurore Boréale, juste après ça sur Phare FM.
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Jarvis Campbell, Andrew Rip sur Phare FM. Comment allez-vous ce matin? J'espère que vous allez bien. Si ça ne va pas, hein, je vous assure, sur Phare FM, on prend un réel plaisir à vous soutenir dans la prière. Alors n'hésitez surtout pas à nous solliciter sur ce numéro 0652 300 342.

0: très beau vendredi à Paris, Marseille, Nice. Vous nous écoutez en DAB+.
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2: L'histoire nous apprend que l'homme ne retient rien de l'histoire. C'est un célèbre philosophe dans les années 1800 qui a un jour affirmé cette vérité ô combien observable encore à notre époque. Ma question du moment, tire-t-on toujours des leçons de notre passé ou de ce que nos ancêtres ont vécu avant nous? Je ne sais pas ce que vous avez vécu, ni quelles ont été les histoires de votre famille, mais en ce qui me concerne, j'ai pu observer des répétitions d'erreurs dans certaines familles. Je suis certaine que vous avez déjà entendu parler de personnes violentes qui le sont, à leur tour, devenues parce qu'elles ont été elles-mêmes victimes de violences auparavant. Je me souviens aussi d'une jeune collégienne, tombée enceinte en quatrième, et dont sa propre mère l'avait eue alors qu'elle était encore très jeune. Il y avait aussi un jeune garçon, accro de l'alcool, et dont le papa était alcoolique. Finalement, c'est bien vrai que les chiens ne font pas des chats. Mais faut-il être fataliste et subir les épreuves de la vie comme si c'était la logique des choses ? Heureusement que tous les enfants battus ne battent pas à leur tour, leurs propres enfants. Ou que tous les enfants de parents divorcés ne divorcent pas. Ça me fait d'ailleurs penser au témoignage de Karim, qui a grandi dans un climat de violence et qui était en route vers le chemin de la délinquance. Si vous avez l'occasion d'écouter son histoire sur notre CD Rescapé, ça en vaut le détour. En ce qui me concerne, mon histoire familiale m'a justement conduite à ne pas vouloir reproduire les erreurs de mes parents. C'est même devenu pour moi comme un défi à relever. J'ai par exemple vu les blessures occasionnées par le mensonge, ou les secrets de famille, mais aussi par l'alcool. Ma réaction ? Je me suis interdite de boire de l'alcool. Vous vous dites que c'est une question de force de caractère. Vous avez peut-être raison, mais il y a aussi la question de la volonté. Il m'a fallu décider de ne pas faire pareil. Nous avons tous le pouvoir de faire autrement et de décider de ne pas reproduire les erreurs des autres. Mais le voulons-nous vraiment ? Telle est la question que je vous pose pour votre propre vie.
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Konosco et Tendri ici, on fait RFM à l'instant. Le futur peut parfois faire peur, mais punaise, qu'est-ce qui peut être également porteur d'espoir sur RFM? C'est bien ce titre aussi, hein. Song of the Future, YouTube sur RFM.

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2: Le gospel, hein. Et puis si on traduit en français ce mot gospel, ça veut dire évangile, bonne nouvelle. Qui n'aime pas des bonnes nouvelles? Bien sûr que tout le monde aime des bonnes nouvelles. Quelqu'un qui est, je sais pas moi, qui n'a pas trouvé du travail ou qui n'a pas de travail, qui est en recherche depuis peut-être 3 ans, ben la bonne nouvelle, c'est qu'il puisse trouver non seulement un bon travail avec un, je sais pas moi, un planning, mais vraiment magnifique, les horaires magnifiques, etc., où il peut être libre de faire tout ce qu'il veut, etc. Évangile, ce mot méconnu peut-être de certaines personnes, va être très bien expliqué aujourd'hui dans votre rendez-vous Bible Project, juste après Codeplay, et on s'écoute Speed of Sound sur Phare FM.

0: très belle fin de matinée à l'écoute de Phare FM à l'instant. Codeplay, moi c'est Innocent avec vous jusqu'à midi, bientôt 11h, j'allais dire 10h, ben non. Bientôt 11h, comme promis, votre rendez-vous Bible Project, c'est maintenant. On explique l'évangile, c'est un court extrait, hein. Soyez pas frustrés, vous retrouverez la version intégrale ce soir à partir de 20h sur Phare FM. Passez une très très belle journée à notre écoute.
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2: Si vous connaissez des chrétiens ou si vous en êtes un, vous avez certainement entendu le mot évangile, une sorte de résumé de la foi chrétienne en lien avec des phrases comme « Dieu t'aime » ou « Jésus est mort pour tes péchés ». Mais avec le temps, les termes religieux comme évangile peuvent perdre de leur substance et leur sens en devenant trop familiers. Nous allons donc prendre un moment pour redécouvrir le sens de ce terme si important pour les auteurs de la Bible. Évangile est la traduction du verbe hébreu « bisser » et du nom « besora » dans l'Ancien Testament. Dans le Nouveau Testament, l'équivalent grec est « euangelion », un mot composé. « E » signifie « bon » ou « bonne » et « angelion » signifie « annonce ». Tous ces termes signifient « bonne nouvelle ». Mais quelle nouvelle ? Eh bien, en hébreu, « bisser » est ce qu'on peut appeler une nouvelle nationale ou une annonce royale. Par exemple, quand le roi David entend un messager bisser la victoire au combat de son armée, cela implique qu'il est toujours sur le trône et règne sur le peuple d'Israël.
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0: Provoke avec Dans tes yeux à l'instant sur Phare FM. Bienvenue. 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
0: Allez, c'est parti pour mon heure préférée, hein. Non pas parce que c'est la dernière heure, hein, juste parce qu'il y a des histoires magnifiques, hein, tout au long de 7 heures, en tout cas pour vous accompagner en cette fin de matinée. Moi, c'est Innocent, avec vous jusqu'à midi dans la joie, la bonne humeur. Je suis actuellement en train d'écouter un peu les histoires que vous nous avez partagées au montage, etc. En tout cas pour cette saison 2026, et je rigole, j'arrête pas de rigoler. Il y a certaines personnes qui se réveillent dès le matin avec Phare FM en dansant. Punaise, j'aimerais... tellement voir ça. Alors quand vous écoutez ça une fois, vous dites bon, c'est voilà quoi, c'est c'est juste une personne. Ben non, il y en a vraiment beaucoup. Alors vous aussi, n'hésitez pas à nous partager vos histoires au 0652 300 342. La suite, ce sont vos rendez-vous que vous aimez sur cette radio, notamment la pensée de Pascal à 11h25. On va aussi retrouver Panorama Biblique à 11h13 avec Eric Denimal. Et puis on n'oubliera pas la musique, hein. Moziman, Pat Barrett, Bleu Soleil et Luisa, Kungs également. On commence par Kungs, voici Galaxy sur Phare FM.
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Soleil bleu, bleu Luisa, bleu soleil et Luisa sur Phare FM. Waouh, ça va, la matinée se passe bien? Bon, moi ça se passe super bien de vous savoir justement à mes côtés, même si vous vous dites la même chose, hein. Te savoir toi innocent à nos côtés, hein. Où que vous soyez, ravi d'être avec vous, ravi de vous accompagner en portion musique avec Moziman et Pat Barrett avant de retrouver votre rendez-vous Panorama Biblique ce matin sur Phare FM. Très belle journée.

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2: Vous connaissez sans doute l'expression « on a vécu un vrai calvaire » pour dire que l'on est passé par des moments très difficiles. Or, cette expression découle d'un événement historiquement remarquable, la crucifixion de Jésus sur le mont Golgotha, aussi appelé « mont du calvaire ». Condamné par le tribunal religieux de l'époque pour cause de blasphème, Jésus est donc crucifié. Et ce jour-là, deux autres inconnus sont mis à mort, l'un à la droite, l'autre à la gauche de Jésus. Cette image des trois croix prend aussi le nom de calvaire dans nos campagnes quand de pareils monuments sont dressés. Au centre donc, il y a Jésus. C'est le Fils de Dieu qui est venu pour rappeler l'amour du Père et le nécessaire amour entre les hommes. On dirait bien que Jésus a raté son message et ses instructions puisqu'il est victime de la haine des hommes et même des religieux qui auraient dû être les premiers à adhérer au message du Messie. Peu de gens ont compris le sens de cette mort sur le moment, et beaucoup de ceux qui ont suivi Jésus sont déboussolés. Un seul des 12 disciples est présent, Jean. Les autres se cachent, effrayés par ce qui se passe et qu'ils ne pouvaient envisager. Et en même temps que Jésus agonise sur la croix, deux autres condamnés souffrent. Ces deux-là sont vraiment responsables de leur sort. D'ailleurs, l'un d'eux le reconnaît et signale à son collègue « Pour nous, c'est justice, mais pour lui. » Et ce brigand va même prier Jésus de se souvenir de lui lorsqu'il sera de l'autre côté. Alors, voyant la foi de ce brigand, entendez bien, la foi d'un condamné à mort, Jésus lui dit « Tu seras aujourd'hui avec moi dans le paradis ». Incroyable. Et je voudrais m'arrêter là, en face de ce triste tableau qui devient un résumé du sort de toute l'humanité. Dessinez avec moi, mentalement, une colline. Au sommet, une croix, celle de Jésus, et de part et d'autre, une autre croix, une à droite et une à gauche. Vous avez là, au centre, le Sauveur, et de chaque côté, un représentant de l'humanité. L'un des hommes va se repentir et réclamer le salut, l'autre continue à se moquer de Jésus, comme le signale le texte. Or, un des hommes sera sauvé, et pas l'autre. Et bien voilà un schéma simplifié à l'extrême et terriblement précis. Un sauveur, un sauvé, et un qui ne l'est pas. Les deux brigands sont tous les deux coupables, puisque condamnés, mais pour l'un d'eux, le péché est effacé. C'était d'ailleurs la mission du Sauveur, l'agneau de Dieu qui ôte le péché de celui qui se repent.
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0: Phare FM. Et ce que j'espère aussi, c'est que dans 100 ans, vos enfants, nos enfants pourront encore bénéficier de cette radio sur Phare FM. Allez, on marque une petite pause avant de retrouver à 11h25 la pensée de Pascal sur Phare FM.
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2: Si tu veux venir chez moi, il va falloir deux conditions. La première, c'est que j'accepte de te faire rentrer. Si tu sonnes à mon domicile et que tu estimes pouvoir t'installer sans que je t'ai invité à entrer, tu vas probablement trouver de l'opposition, même si tu es une gentille personne et que tu fais le bien autour de toi. Ce n'est pas toi qui décides des règles pour rentrer chez moi. Et Dieu agit de même. Beaucoup de gens s'imaginent qu'ils vont pouvoir forcer la porte du ciel parce qu'ils estiment que l'entrée se fait avec les règles du jeu qu'ils ont décidées. Mais les règles d'accès au ciel ne sont pas inconnues, elles sont écrites et clairement. Tu ne peux pas décider qu'elles seront autrement juste parce que cela te permet de ménager la chèvre du ciel et le chou de tes convenances personnelles. Ça, c'était la première condition. Sur la même lancée, certains aiment croire que tous les chemins mènent au ciel du moment qu'on le fait avec sincérité de cœur. Si tu veux venir chez moi et que je suis d'accord de te laisser entrer, il va d'abord falloir que tu prennes un avion pour Yerevan. Alors oui, tu peux prendre un vol direct ou un vol avec escale, mais il faudra qu'à un moment tu en prennes un qui t'indique Yerevan. Puis une fois arrivé à l'aéroport, tu devras prendre un taxi direction plein est. Et après un quart d'heure, en prenant les rues que je t'indiquerai, tu seras chez moi. Ce n'est pas difficile d'accès, mais il y a des directions à respecter. Tu peux décider d'aller à l'ouest, mais tu vas te retrouver à la frontière turque. Tu peux décider d'aller au nord, mais tu vas te retrouver en Géorgie. Tu peux faire des détours autant que tu veux, mais ces détours ne t'amèneront chez moi que si à un moment, tu entres dans la bonne rue, tu sonnes à la bonne porte et je t'ouvre. Ce n'est pas partout chez moi. Tu ne te trouveras pas chez moi si tu vas vers les frontières turques ou géorgiennes, à moins que tu ne reviennes en arrière et que tu entres dans la bonne rue. Je pense que Dieu sait où il habite. Tu as toute liberté de prendre d'autres directions, mais il n'y a en définitive qu'un seul chemin et qu'une seule porte pour arriver chez lui. Pas deux, pas quinze. Et ce chemin et cette porte ont un nom, Jésus. Parce que Jésus a lui-même dit en Jean 14, 9 « Je suis le chemin, nul ne vient au Père que par moi. » Et il a aussi dit en Jean 10, 9 « Je suis la porte, si quelqu'un entre par moi, il sera sauvé. »
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0: J'aime définitivement la guitare, même si je n'arrive pas à en jouer. Franchement, j'ai essayé d'apprendre, c'est compliqué, mais sur ce morceau, waouh! Shakira et Burna Boy, c'était Die Die sur Phare FM, c'est nouveau.
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0: Et bon, si on doit comparer, l'instrument que je préfère par-dessus tout, ça reste le piano. Hein. Même si j'aime écouter la guitare, j'aime la batterie également. Mais si à choisir, franchement, c'est le piano, là encore, je n'en joue pas. Mais heureusement, j'ai une fille à la maison qui en joue quasiment tous les jours. Elle a commencé à faire du piano à l'âge de 11 ans. Une passion lui est née comme ça, du jour au lendemain. Jusqu'à l'âge de 10 ans, il n'y avait pas cette passion. Mais à partir de l'âge de 11 ans, on n'a rien compris. Papa, je veux ci, papa, je veux ça. Je veux un piano à la maison. Est-ce que je peux avoir un prof de piano, etc. Et puis, ouais, aujourd'hui, vraiment, elle nous fait du bien. Au début, elle nous cassait les oreilles, mais au bout de 3 ans, waouh! On aime la musique sur Phare FM. Allez, on va retrouver De Palmas avec Sur la route côté musique. Mais avant cela, un rendez-vous adapté aux tout petits. Tout ce que je devrais savoir sur la prière. Et je pense que les adultes, vous pouvez aussi en profiter. Ça, c'est maintenant sur Phare FM. Très belle journée.
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9: Je peux prier. Jésus nous enseigne à prier notre Père qui est dans les cieux. Jésus nous appelle ses frères et sœurs et il nous invite à prier son Père qui est aussi notre Père. Priez donc ainsi, notre Père qui est aux cieux. Matthieu chapitre 6 verset 9 dans la Bible. Dieu aime et accueille ses enfants et il répond à la prière de ses enfants. Il est notre Père qui vit dans les cieux. Il n'est donc pas limité ni par le temps ni par l'espace. Du haut du ciel, il règne sur la terre entière. Et du ciel, il écoute les prières de tous ses enfants. Il est capable de nous aider, il désire nous aider. Voyez à quel point le Père nous a aimés. Nous sommes appelés enfants de Dieu et nous le sommes réellement. 1 Jean 3, verset 1 dans la Bible. Je peux prier. Père céleste, je suis content d'être ton enfant.
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sur la route, on va plutôt prendre un avion en direction l'Espagne pour une info insolite après Emerson Bay. On s'écoute No Smoke sur Phare FM. Très belle journée.

0: Emerson Day avec No Smoke sur Far FM. Il est 11h42. Place maintenant à l'info insolite.
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0: On dit parfois que la justice pèse chaque affaire au gramme près. En Espagne, elle a même pesé 2 bâtonnets de réglisse. Un employé de supermarché avait été licencié pour avoir mangé 2 morceaux de réglisse destinés à la poubelle. 2 bâtonnets promis au rebut, mais qui lui ont tout de même coûté son emploi. Sauf que l'histoire a pris un tournant inattendu. Les juges ont estimé que la sanction était totalement disproportionnée, d'autant plus que cet employé avait reçu quelques semaines plus tôt une excellente évaluation professionnelle avec une note particulièrement élevée sur son intégrité. Résultat, le supermarché devra le réintégrer et lui verser les salaires qu'il n'a pas pu toucher pendant son absence. Comme quoi, dans cette affaire, la réglisse aura laissé un goût amer à certains, mais finalement plutôt sucré pour le salarié. C'était votre info insolite sur Far FM.

Where is my husband? Ray à l'instant sur Phare FM. Ils nous sont toujours avec vous, hein, dans la joie, la bonne humeur jusqu'à midi. Quelle joie d'être avec vous, quelle joie de vous accompagner en ce dernier jour de la semaine avant le week-end. Espérons que votre journée se passe bien. Philippe se prépare déjà à vous accompagner à partir de midi jusqu'à 16h avec un point sur l'actualité, la météo du jour, hein, sachant qu'il fait beau, hein, il fait un peu lourd à l'extérieur, mais à l'intérieur, surtout si vous avez la clim, c'est carrément agréable. Allez, on va laisser la place encore à la musique avant de retrouver un bel encouragement dans SkyML sur Phare FM. Très belle journée. Salut.

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1: Salut toi. Est-ce que tu savais que mon fils Jésus a des traces de toi sur la paume de ses mains ? Il les a eues sur la croix pour que tu puisses entrer en contact avec moi. Jésus ne peut t'oublier. Ses traces en sont un rappel constant. Jésus prie pour toi 24 heures sur 24, 7 jours sur 7. Il ne dort pas, et moi non plus. Même si tu m'oublies dans la journée, ne t'inquiète pas, je ne risque pas de t'oublier, toi. Tu n'es jamais seul ou oublié parce que Jésus est toujours en train de penser à toi. Je t'aime non-stop. À tout de suite, Dieu.
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2: Dans moins de 3 minutes, il sera midi sur pharefm. C'est la fin de cette émission. Merci beaucoup de l'avoir suivi. On se retrouve la semaine prochaine. Juste vous informer parce que beaucoup souvent ne savent pas que le Radio Don a déjà démarré. Dès demain, vous aurez l'opportunité de découvrir de nouvelles histoires, de belles histoires, de vos histoires finalement. Vous qui partagez vos histoires, en tout cas, merci pour cela. Et si vous avez une histoire à partager, vous ne l'avez pas encore partagée, 0652 300 342, vous laissez le petit mot histoire, on vous rappellera par la suite, autrement sur notre site pharefm.com/histoire. À très bientôt, bon week-end, on se retrouve lundi dès très tôt le matin pour vous accompagner. Moi c'est Innocent avec vous tous les jours du lundi au vendredi dans la joie, la bonne humeur. Bye bye.

0: bienvenue sur Phare FM pour la dernière de la semaine en ce 29 mai. Bienvenue dans Positive Music, il est midi. Et on remercie aujourd'hui Antoine, nouveau partenaire financier du Barin, il vient de faire son tout premier don.
1: 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Bonjour.
2: Bonjour à tous, nouvelle convention collective de travail chez Bpost. L'entreprise l'a annoncé hier dans la soirée. Un accord qui prévoit notamment que les facteurs commencent leur tournée un peu plus tard. Les syndicats CSC et CGSP dénoncent cette nouvelle mesure et le manque de démocratie dans le processus de décision. Indexation des salaires ou encore réforme des pensions, autant de mesures qui se retrouvent dans la loi programme de l'Arizona. Elle a été votée dans la nuit, elle prévoit donc des mesures concrètes pour tenir le budget de 2026. Tanguy Thaler a été libéré, le Belge était incarcéré au Cambodge depuis 2018. Après avoir été reconnu coupable de trafic de drogue, il a toujours clamé son innocence. Et condamnation unanime après la frappe d'un drone en Roumanie, la porte-parole de l'OTAN a notamment dénoncé l'irresponsabilité de la Russie, un acte irresponsable également pour Jean-Noël Barrot. Et la tournée des Enfoirés se fera sans Patrick Bruel. Le chanteur, visé par 4 plaintes pour viol en France, s'est retiré selon une information confirmée par l'AFP. Très bonne journée à tous.

0: Bonjour à tous et bienvenue dans votre nouveau point météo de ce vendredi 29 mai sur Phare FM pour Mons, La Louvière et Charleroi. L'après-midi se poursuit dans une ambiance très estivale sur l'ensemble du Hainaut. Le soleil est bien présent en ce milieu d'après-midi avec simplement quelques passages nuageux élevés qui viennent parfois voiler le ciel sans altérer la sensation de beau temps. Les températures restent élevées avec des valeurs proches de 27 à 28 degrés à Charleroi, 26 vers Mons et autour de 25 degrés du côté de La Louvière. En fin d'après-midi, l'atmosphère devient progressivement plus variable. Les nuages prennent un peu plus de place, notamment entre le centre et les hauteurs du Hainaut, vers Binche ou Morlanwé, mais le temps reste globalement sec. En début de soirée, une évolution un peu plus instable n'est pas exclue avec le développement de quelques nuages plus bourgeonnants, pouvant localement donner une averse très isolée, sans caractère généralisé. Malgré cela, les conditions restent globalement agréables, avec une lente baisse des températures, encore proche des 23 à 25 degrés en soirée, avant de redescendre progressivement. Excellente journée à toutes et à tous, et bon week-end sur Phare FM, votre radio à Mons, La Louvière et Charleroi, en DAB+.
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0: Reflector, Jérémy Camp à l'instant sur Phare FM, sorti il y a tout juste 3 semaines maintenant.
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0: Bienvenue dans Positive Music, ravi de vous retrouver pour cette dernière de la semaine, dernière ligne droite avant le week-end sur Phare FM. On vous accompagne en plus demain, premier jour de notre radiodon de printemps. Vous allez voir, vous n'allez pas être déçus avec des histoires encore plus impactantes que les dernières, des histoires toujours encore... belle à découvrir dès demain matin. Ça veut dire à partir de minuit ce soir jusqu'à vendredi prochain, notre radio don de printemps. C'est-à-dire, on est parti pour vous montrer aussi que Phare FM s'agrandit, que Phare FM a besoin de vous tout simplement. Mais pour l'heure, place à la musique pour le prochain quart d'heure. Allez, on va se reconcentrer un peu sur notre émission. Sanctus Real avec Sadie, Dieu s'intéresse à vous, le témoignage de Claudine, Alan Walker. Et c'est juste après Jake et Carla à Kiltour pour vous sur Phare FM.

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1: Dans mon enfance, j'ai eu beaucoup de chance parce que je suis née dans une famille unie. Mes parents m'ont envoyée à l'école du dimanche et c'est sans doute là que j'ai entendu parler de Dieu pour la première fois. J'ai appris que Jésus était venu sur la terre, qu'il était mort sur une croix et ressuscité pour que nous, nous soyons sauvés. Tout ça, je ne le comprenais pas bien. J'étais intéressée quand même et je voulais en savoir plus. De temps en temps, je priais aussi. Vers l'âge de 16-17 ans, différentes choses m'ont choquée. D'abord, je me suis rendu compte que les Juifs n'avaient pas une religion comme les autres, mais que leur religion coïncidait aussi avec un peuple bien précis. Les autres peuples ont toujours dû se battre pour accroître leur territoire, et là, c'était un peuple qui n'avait aucun territoire et à qui on en donnait un. Je continuais à lire la Bible de temps en temps, et peu à peu, j'ai compris certains passages dans l'Ancien Testament, écrits bien avant que les événements ne se produisent. Dieu avertit son peuple qu'il va le disperser dans toutes les nations à cause de son péché. Mais il dit aussi qu'il va de nouveau le rassembler sur sa terre. J'ai également lu dans l'Ancien Testament la venue du Messie Jésus. Comment se peut-il que les prophètes, qui ont vécu avant Jésus-Christ, aient pu écrire avec autant de précision l'action de celui qui devait venir? Toutes les promesses que Jésus avait prononcées, est-ce que cela pouvait être pour moi aussi? J'ai voulu connaître le pardon de Dieu, parce que je réalisais bien que mes pensées, mes attitudes, étaient bien souvent mauvaises et péchées. Jésus nous appelle tous à lui. Il te cherche aussi toi. Si tu veux connaître Dieu, le pardon grâce à Jésus-Christ est le seul chemin que Dieu a prévu depuis le début du monde.
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Sanctus Real Steady. Un morceau qui est sorti il y a tout juste 3 mois sur Phare FM. Allez, midi bientôt, vent, on continue avec Copa, avec Plus Jamais Soif pour vous sur Phare FM. À l'horizon, hommes et femmes, mode d'emploi. Et c'est juste après Amel Bent avec L'Amour, ça se donne.

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1: Notre thématique du jour, la lettre de pardon.
2: Le pardon, ce n'est pas quelque chose qui est négociable. C'est vraiment entre Dieu et moi. Je n'ai pas besoin d'attendre que la personne qui m'a offensé vienne me demander pardon pour finalement lui pardonner aussi. La priorité, c'est j'ai besoin de rétablir ma relation avec Dieu parce que la Bible nous dit que si je ne pardonne pas, eh bien je ne suis plus pardonné non plus. Donc c'est extrêmement important de comprendre cela et je prends conscience que okay, je dois en premier pardonner.
1: Donc on vous conseille d'écrire une lettre à la personne qui vous a fait du mal. Bien sûr, on n'envoie pas la lettre. Hein.
2: Jamais.
1: C'est entre Dieu et moi. Vous mettez devant une feuille blanche, vous demandez au Saint-Esprit de vous aider et vous attaquer. Mettez le nom de la personne, cher machin. La première partie est vraiment faite pour vider le pus qui est dans la plaie. Tu m'as blessé, tu as été injuste, quand tu as dit ça, vous videz le pus. Si vous avez envie de dire des gros mots, lâchez-vous. On est en train de vider une plaie qui s'infecte.
2: Il faut absolument libérer vos émotions à cet endroit-là afin de ne pas vaincre le processus et que vous vous retrouviez avec les mêmes choses qui reviennent en permanence où le pus ça regrandit.
1: Et puis ensuite, il faut prendre la décision de pardonner. Maintenant que vous avez regardé en face la douleur, extrêmement important de prendre le temps de dire « Maintenant, machin, je te pardonne pour toutes ces choses-là qui m'ont fait tellement de mal et qui ont pourri ma vie et mon cœur. » Et puis ensuite, on parle à Dieu. « Seigneur, dans ta parole, tu me demandes de pardonner. Je ne l'avais pas tout à fait fait, mais maintenant, c'est fait. J'ai pardonné. Merci de me pardonner aussi et que notre relation puisse redevenir celle que tu veux. »
2: Alors, vous allez écrire ces parties-là sur des feuilles séparées, puis vous allez prendre une autre feuille, très important. Et maintenant que j'ai pardonné, voilà, je vais être différent ou différente de telle et telle manière dans ma relation avec cette personne, ne serait-ce que quand je pense à cette personne, au lieu de lui vouloir du mal, je vais maintenant bénir cette personne. Voilà, chaque fois que je penserai à elle, que je devrais lui parler, ou bien que je me retrouverai dans une situation similaire, je vais décider de bénir cette personne, et puis voilà comment je vais réagir. Et en fait, cette partie-là, elle est extrêmement importante parce que c'est celle où vous allez vous reconstruire et vous sortez de votre position de victime. Vous n'êtes plus une victime, vous prenez la victoire. Ensuite, quand vous avez terminé d'écrire cela, vous vous mettez seul dans une pièce, vous installez une chaise vide face à vous, et puis vous allez inviter symboliquement la personne à qui vous avez écrit la lettre à s'asseoir sur cette chaise, en lui parlant à haute voix. Alors ça fait bizarre vraiment, je sais, les premières secondes, puis après ça va aller tout seul. Puis vous lisez la lettre à haute voix, il y aura des émotions, laissez-les se dérouler. Et puis quand vous avez fini de lire cette lettre, eh bien vous allez séparer les premières parties de la dernière et vous allez brûler les premières parties. Symboliquement, c'est comme une purification par le feu. Puis aussi, une fois que c'est réduit en cendres, on ne peut plus rattraper le papier. Et c'est une promesse, je n'irai plus jamais reprendre ces choses que j'ai pardonnées pour leur redonner de la vie. Par contre, vous allez garder avec vous la dernière partie et puis chaque fois que vous sentez des émotions négatives qui commencent à essayer de revenir, proclamez-la en la lisant à haute voix pour vous-même. Peut-être quand vous lisez votre Bible, eh bien prenez-la si c'est nécessaire, lisez-la aussi et vous allez voir que petit à petit, eh bien la victoire sera réelle.
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0: tout juste la demi sur Phare FM. Bon appétit, très bonne pause déjeuner à l'écoute de Positive Music en ce 29 mai.
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0: Dernière ligne droite avant notre grand radiodon de printemps qui débute ce soir à minuit jusqu'au vendredi 5 juin. Des histoires impactantes de la musique, des rendez-vous et surtout vous, auditrices, auditeurs, avec votre générosité, vous allez faire basculer cette balance. Eh bien oui, parce que Phare FM n'est ni une radio commerciale ni une radio d'État. Phare FM est une radio qui fonctionne grâce à vos dons à hauteur de presque 95%. Vous allez voir l'impact de cette radio dans de nombreuses vies sans que vous le sachiez. Dès ce soir minuit, de nouvelles histoires vont apparaître un peu dans les émissions de chacune et de chacun pour justement vous montrer ce que Phare FM fait au quotidien dans de nombreuses vies. Dans quelques minutes sur Phare FM, pourquoi pas, votre rendez-vous arrive juste après Ed Sheeran avec Camera et Next to Me Melisande. C'est pour vous de suite sur Phare FM.
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0: sorti il y a 8 mois. Un titre qui fait le tour du monde. Ed Sheeran, Caméra à l'instant, sans phare FM à tout juste midi 40 avant d'écouter ses phases avec On a mangé le soleil et War Eagle avec Focalisé. Un petit remix se place à votre rendez-vous, pourquoi pas.
1: 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Riche, pauvre, croyant ou non, on a tous fait des erreurs. On a tous besoin d'aide, de pardon, de sens. Et si on arrêtait de se croire au-dessus de ça? Et si on reconnaissait, simplement, que nous avons tous besoin de l'aide de Dieu?
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0: c'est Phase à l'instant sur Phare FM dans Positive Musique. On a mangé le soleil.
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0: Et on marque une très courte pause en sur Phare FM dans quelques minutes. Stéphane Stanley avec Nevermind, avec aussi Claude et votre rendez-vous Focus Famille, un sacré quart d'heure qui nous attend.
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0: Funny how I had a grip on my life when I was holding what was Nevermind, Stéphane Stanley à l'instant sur Fire FM midi 51 avant d'écouter Laurent Daigle avec You Say, un peu de souvenir, un peu de nostalgie. Place à Focus Family, c'est juste après Claude avec C'est la vie sur Fire FM dans Positive Music, bienvenue.
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0: Bonjour et bienvenue dans notre rendez-vous Focus Famille.
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0: Quels sont vos rêves et vos aspirations ? Je ne parle pas de votre carrière, mais de votre famille. Quand il s'agit de notre carrière ou de notre vie professionnelle, la plupart d'entre nous savons où nous voulons être dans 10 ou 20 ans. Mais est-ce que nous avons pris le temps de réfléchir à ce que nous voulons pour le futur de notre famille ? Quelqu'un a dit « Si tu ne vises rien, alors tu n'atteindras rien ». C'est pourquoi il est important d'avoir des objectifs précis dans chaque domaine de sa vie, y compris pour sa famille. Prenez le temps de réfléchir ensemble et d'écrire les rêves et les aspirations de votre famille. Regardez où vous en étiez, où vous en êtes et où vous voulez être dans 10 ans. Puis, décidez de ce qu'il faut faire pour atteindre vos objectifs. Impliquez toute la famille dans ce procédé. Enfin, engagez-vous et faites sérieusement tous les changements et les sacrifices nécessaires pour atteindre vos buts. Unissez votre famille autour de grands objectifs et voyez jusqu'où cela vous mènera.
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0: Vous êtes sur Fort FM, bienvenue les 13h. Et on remercie aujourd'hui Lisiane de la Haute-Loire, nouvelle personne qui vient de faire son tout premier don sur farfm.com. Vendredi 29 mai, bienvenue pour faire un nouveau point complet sur la météo. Cet après-midi, le temps devient instable sur une grande partie du pays. Après plusieurs jours de forte chaleur, le ciel est variable à très nuageux avec des éclaircies en début d'après-midi, puis des averses orageuses qui peuvent se déclencher notamment vers le sud-ouest au centre jusqu'au nord-est. Les orages peuvent localement être marqués accompagnés de fortes pluies. Les températures restent élevées mais en baisse, comprises entre 26 et 32 degrés dans une ambiance très lourde. En soirée, les orages vont se généraliser par endroits avec une nuit plutôt fraîche et instable qui fait du bien dans nos foyers et pour le jardin. Dès 16h, vous retrouverez Romain pour faire un nouveau point complet sur la météo. D'ici là, passez une très belle après-midi. À notre écoute.
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0: Bienvenue dans cette nouvelle heure sur Phare FM dans Positive Music. Pour cette dernière de la semaine, je vous accompagne, moi Philippe, jusqu'à 16h avec un sacré programme. Mais regardons dans les 10 prochaines minutes. Christine, auditrice de la radio, nous a laissé son histoire. PFM, Phare FM est une bouffée d'air frais pour moi. Elle nous le résume en 40 secondes juste après Aurea avec Soirée mondaine sur Phare FM.
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3: 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Avant de s'écouter, Toby Mac pour vous sur Phare FM. Place à One Republic avec Give Me Something pour vous sur Phare FM.

0: Lord, it feels good. Toby Mac à l'instant sur Phare FM, 13h12. Bienvenue sur Phare FM. Allez, faut-il interdire la cigarette électronique dans les espaces sans tabac aujourd'hui? 7 Français sur 10 disent oui. Un sujet qui fait débat, surtout chez les jeunes. On en parle avec Emmanuel Ricard de la Ligue contre le cancer.
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3: La lutte contre le tabagisme évolue tout comme les pratiques. Si la cigarette reste un enjeu majeur de santé publique, la cigarette électronique ou vape s'est largement diffusée, notamment chez les jeunes. Selon une récente enquête, 7 Français sur 10 se déclarent favorables à une interdiction de la vape dans les espaces déjà sans tabac, signe d'une évolution des attentes de la société. Pour en parler, je reçois Emmanuel Ricard, médecin en santé publique et directeur de la prévention à la Ligue contre le cancer. Emmanuel Ricard, bonjour et bienvenue sur Phare FM.
4: Bonjour.
3: Emmanuel, la cigarette électronique est souvent perçue comme moins dangereuse que le tabac. Pourquoi la question de sa réglementation se pose-t-elle aujourd'hui avec autant d'acuité?
4: L'ANSES a attiré l'attention sur le fait que les produits qui sortent de la vapoteuse ne sont pas de la vapeur d'eau, mais qu'il y a des particules fines, il y a des produits qui sont issus du chauffage et de la combustion, selon le degré d'intensité du chauffage qu'il peut y avoir, qu'il y a des métaux lourds qui peuvent se dégager, et que tout ceci réuni peut provoquer, des atteintes respiratoires, des atteintes cardiovasculaires et l'exposition à des produits cancérogènes.
3: Un sondage indique que 7 Français sur 10 sont favorables à une interdiction de la vape dans les espaces sans tabac. Comment est-ce que vous interprétez cette évolution de l'opinion publique?
4: Je crois qu'il y a une compréhension de difficulté à évaluer les risques réels, avec une vraie inquiétude sur est-ce que ce produit est aussi anodin qu'on veut bien nous le faire croire. Donc ça, il y a cette question-là. Il y a le fait qu'aujourd'hui, les gens commencent à comprendre que la nicotine est un vrai produit qui inscrit une dépendance. Et la question de l'incidence sur un public jeune, ces enjeux, et que la population est en train d'adhérer à ces enjeux et aux mesures à mettre en place pour des environnements favorables à la santé.
3: Lorsqu'on étend la réglementation à la vape, est-ce qu'il s'agit de protéger les non-fumeurs ou alors d'éviter une nouvelle porte d'entrée vers le tabagisme?
4: Alors, il y a un peu des deux. Il y a d'un côté le fait que on sait avec le tabagisme que les produits qui sortent sont des produits qui exposent aussi l'entourage. Et quand on a fait, nous, des mesures avec des instruments pour évaluer les particules fines qui peuvent sortir, on voit qu'il y a une exposition aux particules fines. Et je pense que les gens, spontanément, quand ils passent derrière un vapoteur, voient bien qu'ils se prennent un nuage et que le respirer n'est pas que de l'eau. Qu'ensuite, il y a des gens qui sont non fumeurs, non vapoteurs, doivent s'accommoder des émissions, entre guillemets, des vapoteurs et des fumeurs. Et aujourd'hui, je pense qu'il y a une inversion de cette normalité, avec une demande qu'on prenne en compte aussi leur demande d'un environnement plus, entre guillemets, plus sain.
3: Merci beaucoup Emmanuel pour ces premiers éclairages. Dans un instant, on va aborder les pistes de régulation et les stratégies de prévention. Emmanuel Ricard, je vous dis à tout à l'heure sur Phare FM.
4: Merci.
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0: Et la partie 2 de cet invité du jour est à retrouver avant la demi. Pour l'heure, place The Liminaires avec Oh Hey pour vous sur Phare FM. Belle après-midi.

0: Une très courte pause et juste après, c'est All Me Up de André Rip.
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3: Bienvenue à tous dans votre agenda de ce vendredi 29 mai sur Phare FM. À découvrir actuellement et jusqu'au 20 juin, l'exposition Hors les murs à la bibliothèque communale, rue du Gazomètre 50, 7100 La Louvière. Le musée du Mille investit la bibliothèque du Gazomètre le temps d'une exposition qui explore la thématique Habiter, une sélection d'œuvres de la collection communale dialogue avec l'espace, offrant un parcours original où intimité, territoire, patrimoine et lien social se rencontrent. Exposition accessible gratuitement les mardis de 10h à 19h, du mercredi au vendredi de 10h à 18h, le samedi de 9h à 16h, fermée les lundis, dimanches et jours fériés. Pour en savoir plus, formez le 064 31 25 08. Très belle fin de semaine sur Phare FM, votre radio en DAB+, sur le centre, le Borinage et le Pays Noir.
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0: Cambrerie par l'instant sur Phare FM, 13h23. Avant d'écouter un Band Rivers avec sur Phare FM, la nouveauté musicale, place à la partie 2 de l'invité du jour.
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3: Dans la première partie, nous avons vu que la perception de la vape évolue et que sa banalisation pose des questions de santé publique. Dans cette seconde partie, nous allons explorer les réponses possibles pour mieux encadrer ces pratiques. Mon invité est toujours Emmanuel Ricard, médecin en santé publique et directeur de la prévention à la Ligue contre le cancer. Emmanuel, bienvenue à nouveau sur Phare FM.
4: Merci de votre attention à nos sujets.
3: Emmanuel, est-ce qu'on peut dire que la vape souffre aujourd'hui d'un biais, celui d'être considéré comme un produit sans réel danger ?
4: Ah oui, et c'est toute la difficulté en termes de pédagogie aujourd'hui. Sur l'aide à l'arrêt, pour certains, ça marche. Le tout, c'est de bien clarifier qu'est-ce qu'on veut, puisque la vapoteuse maintient deux types d'addiction, l'addiction à la nicotine qui est pharmacologique, mais aussi l'addiction au geste, puisque la reproduction du geste pour le cerveau participe à la dépendance. Ça, je dirais, c'est pour les fumeurs, et donc ça s'inscrit dans la question plus globalement de comment je règle mon addiction, est-ce que je veux la régler ou pas. L'autre problème, c'est les jeunes et l'entrée dans une consommation. Aujourd'hui, et c'est pour ça, que, surtout pour eux, que nous voulons installer ces espaces sans fumer. Le vapotage étant un produit qui est hautement marketé aujourd'hui, sur lequel on incite les gens, on sait que plus on va le normaliser, plus on va avoir de consommateurs. Et on ne veut pas, on veut limiter l'entrée des jeunes dans ces consommations et dans cette addiction à la nicotine. D'où la création de ces espaces sans fumer, sans vapotage et sans tabac.
3: Quel message souhaitez-vous adresser au pouvoir public et aux citoyens sur la nécessité de renforcer la prévention autour de ces nouveaux usages ?
4: Le message qu'on a, et c'est pour ça que nous on reprend notre bâton de pèlerin, c'est que la difficulté en matière d'addiction, c'est qu'on est toujours avec une guerre de retard. L'industrie du tabac est en train de reproduire exactement ce qu'elle a fait avec le tabac, avec le vapotage, parce qu'elle veut enfermer les gens dans une dépendance à la nicotine. Donc elle va reprendre les stratégies qu'elle avait faites avec la publicité, avec un marketing très ciblé jeune, avec des produits très aromatisés, comme on l'avait autrefois avec les produits mentholés et autres sur le tabac, avec des packaging très fun pour attirer les jeunes, avec le lancement d'une mode, de façon à capter ce nouveau public et pouvoir maintenir ses profits. Nous, on veut pas que, parce que ça n'est pas interdit, ce soit autorisé, et donc on relance la même guerre qu'on a fait avec les mêmes armes, c'est-à-dire tout ce qu'on va faire sur le paquet neutre, sur la question des prix et sur la question des espaces de façon à dénormaliser ces pratiques.
3: La lutte contre le tabagisme est un combat de longue haleine qui nécessite d'adapter en permanence les politiques publiques aux évolutions des pratiques. Et merci beaucoup Emmanuel Ricard pour cet éclairage et pour votre engagement en faveur de la prévention.
4: Merci à vous et notre soutien aux auditeurs, ceux qui veulent arrêter, ceux qui essaieront de ne pas commencer.
3: Merci beaucoup, au revoir.
4: Au revoir.
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0: Bonne réverse à l'instant, sans faire FM 13h30. Bienvenue, c'était la nouveauté musicale, à l'instant.
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0: Ce 29 mai, on ne pouvait pas ne pas passer à côté de cette date. Et bien oui, la fête des voisins dans l'anecdote du jour, on en parle.
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0: Et en ce 29 mai, c'est ce qui est joli dans cette journée, c'est la fête des voisins. C'est une journée qui transforme des lieux très ordinaires, un hall d'immeuble, une cour, un trottoir, un jardin, en petits espaces de rencontre et de bonne humeur. On partage quelques boissons, des plats faits maison, des desserts, des histoires et parfois... des voisins qui ne te connaissaient pas, ou peut-être que de vue, finissent par rire ensemble autour d'une table. Une petite fête simple, mais pleine de chaleur humaine. La preuve qu'il suffit parfois d'un bonjour ou d'un moment partagé pour créer du lien. C'est aujourd'hui la fête des voisins, le 29 mai 2026. Dans quelques minutes, Jerry Roll, Karin Leon, Graham pour vous sur Phare FM. C'est juste après Yael avec, on dirait, le bonheur.
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0: Lighter, Jerry Roll, Karine Léon à l'instant sur Phare FM 13h40 dans Positive Musique. Avant de t'écouter Stromae avec Papa Outé, un titre rempli de souvenirs, un titre rempli de profondeur, place à Parole du Jour sur Phare FM de Bob et Deligas, un encouragement quotidien.
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2: La Bible dit dans Jean chapitre 17, verset 26, « Pour que l'amour dont tu m'as aimé soit en eux, comme moi, je suis en eux. » Bonjour. Juste avant d'être arrêté et conduit à la croix, Jésus a prié. « Je leur ai fait connaître ton nom, et je le ferai encore, pour que l'amour dont tu m'as aimé soit en eux, comme moi, je suis en eux. » John Ortberg, un auteur chrétien, nous donne 12 principes relatifs à l'expérience de la présence de Dieu dans sa vie. Premièrement, Dieu est toujours présent et actif dans mon quotidien, que j'en sois conscient ou non. Deuxièmement, apprendre à reconnaître et à ressentir la présence de Dieu est un comportement acquis que je peux cultiver. Troisièmement, ma tâche est de rencontrer Dieu à cet instant précis. Quatrièmement, je suis toujours tentée de vivre en dehors de cet instant. Quand je le fais, je perds alors le sentiment de sa présence. Cinquièmement, Dieu semble parfois lointain, pour des raisons que je ne comprends pas toujours. Ces moments sont aussi des occasions d'apprendre. Sixièmement, même si j'échoue, je peux recommencer immédiatement. Septièmement, personne ne sait jusqu'où un être humain peut ressentir la présence de Dieu. Huitièmement, si mon désir de Dieu varie, son désir pour moi est constant. Neuvièmement, chaque pensée porte une charge spirituelle qui me rapproche un peu plus ou m'éloigne un peu plus de Dieu. Dixièmement, Dieu s'intéresse à chaque aspect de ma vie, de mon travail, de mes relations, de mes loisirs et même de mes achats. Onzièmement, mon chemin vers l'expérience de la présence de Dieu est unique et ne ressemble à aucun autre. Et douzièmement, il ne sert à rien de forcer les choses et d'aller trop vite. Voici donc ta parole du jour. Dieu agit en toi, avec toi et par toi.
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0: Et l'intégralité de ce rendez-vous est à retrouver sur paroledujour.com en replay. Stromae, cette douce musique, Papa Outé, un peu de souvenirs, un peu de nostalgie, ça fait du bien. Hein. Allez, bienvenue, belle après-midi à l'écoute de Positive Musique.

0: Rick Egon à l'instant sur Fire FM 13h52 avant d'écouter Tenrek Mavida Kungs avec Galaxy. Oui, on est vendredi, place à l'actualité économique avec Christian Parizeau.
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3: C'est un vieux serpent de mer qui refait surface. La proposition du MEDEF de mettre en place une TVA sociale a toujours alimenté le débat. Il y a des éléments positifs, hein, naturellement, ça permet de taxer les produits importés, fabriqués à l'autre bout du monde, qui ne paient aucune cotisation sociale en France. Ça permet aussi de réduire peut-être l'écart entre le brut payé par les entreprises et le net perçu par les salariés. Ça peut redonner finalement le pouvoir d'achat aux salariés. Le travail paye plus dans ces cas-là. Et puis, en réduisant éventuellement les charges patronales, ça permettrait de réduire le coût du travail et améliorer la compétitivité des entreprises françaises qui sont soumises à la concurrence internationale. Ça, c'est les éléments plutôt positifs, mais il faut voir aussi les éléments négatifs. Naturellement, ça peut entraîner de l'inflation, une hausse assez sensible des prix pour les ménages, donc les ménages les plus modestes seraient plus affectés. Alors certes, on peut jouer sur les différents taux de TVA, laisser inchangés les taux réduits pour limiter l'impact sur le panier des ménages ayant les revenus les plus faibles, mais ça serait quand même un taux d'imposition qui serait très inégalitaire. L'autre problème que pose la hausse de la TVA, c'est est-ce que les entreprises vont pouvoir relever leur prix de vente à un moment où on est dans des situations économiques difficiles, où la demande est déjà faible. Est-ce que ça serait une bonne solution d'affaiblir un peu plus la demande par une hausse des prix? On voit à quel point les ménages sont sensibles à la hausse des prix de l'essence, à quel point ça change leur comportement de consommation. On l'a vu avec la baisse de la consommation d'essence des ménages français suite au dernier choc. Est-ce que ça serait une bonne idée aujourd'hui de déstabiliser les ménages? Et finalement, est-ce que c'est vraiment un problème de financement de notre protection sociale ou un problème d'efficacité de la dépense sociale? Est-ce qu'il ne faudrait pas plutôt regarder sur comment on dépense, comment on gère notre protection sociale, comment on gère finalement les retraites plutôt que de penser à son financement? Aujourd'hui, c'est peut-être plus l'efficacité de la dépense sociale qui pose problème que son financement. En tout cas, le débat est ouvert, mais la TVA sociale n'est nullement une solution miracle, idéale, qui pourrait régler tous nos problèmes sur le financement de notre protection sociale.
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0: bienvenue sur Phare FM, l'horloge tourne, il est 14h, tout pile sur Phare FM en ce 29 mai déjà. 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

0: C'était les Avengers à l'instant sur Far FM. Just Look at Him, sorti il y a tout juste un mois sur Far FM.
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0: Bientôt 14h10 à l'écoute de Positive Musique. Bienvenue sur Far FM, la radio autrement jusqu'à 16h. Philippe pour vous accompagner. Très content d'être parmi vous pour la dernière de la semaine avec Shen Rodriguez côté musique, Kenji Girac qui se prépare avec Offenbach notamment, Claudio Capeolum à l'accordéon, et côté rendez-vous des pépites hein, avec Hommes et Femmes, Mode d'Emploi, à parler d'instruction dans la foi, et un peu plus tôt notre cher Eric Denimal dans son rendez-vous Panorama Biblique à ne pas louper à 14h12.

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2: Vous connaissez sans doute l'expression « on a vécu un vrai calvaire » pour dire que l'on est passé par des moments très difficiles. Or, cette expression découle d'un événement historiquement remarquable, la crucifixion de Jésus sur le mont Golgotha, aussi appelé « mont du calvaire ». Condamné par le tribunal religieux de l'époque pour cause de blasphème, Jésus est donc crucifié. Et ce jour-là, deux autres inconnus sont mis à mort, l'un à la droite, l'autre à la gauche de Jésus. Cette image des trois croix prend aussi le nom de calvaire dans nos campagnes quand de pareils monuments sont dressés. Au centre donc, il y a Jésus. C'est le Fils de Dieu qui est venu pour rappeler l'amour du Père et le nécessaire amour entre les hommes. On dirait bien que Jésus a raté son message et ses instructions puisqu'il est victime de la haine des hommes et même des religieux qui auraient dû être les premiers à adhérer au message du Messie. Peu de gens ont compris le sens de cette mort sur le moment et beaucoup de ceux qui ont suivi Jésus sont déboussolés. Un seul des 12 disciples est présent, Jean. Les autres se cachent, effrayés par ce qui se passe et qu'ils ne pouvaient envisager. Et en même temps que Jésus agonise sur la croix, deux autres condamnés souffrent. Ces deux-là sont vraiment responsables de leur sort. D'ailleurs, l'un d'eux le reconnaît et signale à son collègue « Pour nous, c'est justice, mais pour lui. » Et ce brigand va même prier Jésus de se souvenir de lui lorsqu'il sera de l'autre côté. Alors, voyant la foi de ce brigand, entendez bien, la foi d'un condamné à mort, Jésus lui dit « Tu seras aujourd'hui avec moi dans le paradis. » Incroyable. Et je voudrais m'arrêter là, en face de ce triste tableau qui devient un résumé du sort de toute l'humanité. Dessinez avec moi, mentalement, une colline. Au sommet, une croix, celle de Jésus, et de part et d'autre, une autre croix, une à droite et une à gauche. Vous avez là, au centre, le Sauveur, et de chaque côté, un représentant de l'humanité. L'un des hommes va se repentir et réclamer le salut, l'autre continue à se moquer de Jésus, comme le signale le texte. Or, un des hommes sera sauvé et pas l'autre. Et bien voilà un schéma simplifié à l'extrême et terriblement précis. Un sauveur, un sauvé et un qui ne l'est pas. Les deux brigands sont tous les deux coupables, puisque condamnés, mais pour l'un d'eux, le péché est effacé. C'était d'ailleurs la mission du Sauveur, l'agneau de Dieu qui ôte le péché de celui qui se repent.
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1: Aujourd'hui, nous parlons de les instruire dans la foi.
2: Hyper important de réfléchir à comment la dynamique de la famille autour de notre foi et comment on va la partager. On avait un livre que nos enfants aimaient beaucoup lire. Ah, je ne me souviens plus le titre. Mais bon, c'était avec des histoires bibliques. Instruis ton enfant. Avec des histoires bibliques. Mais on l'a lu, mais des centaines
3: oui,
2: de fois.
3: Oui, il était raccordé au scotch, livre.
2: Donc, on avait un culte tous les jours avec nos garçons. Mais ce n'était pas la corvée. Hein. C'était beaucoup de joie parce qu'on chantait des chants qu'ils voulaient chanter. On lisait les histoires bibliques. Donc, en suivant, ou ils en choisissaient une. Après, ils ont commencé à les lire pour leurs frères. Il y avait vraiment ce... Puis on priait pour les...
3: Puis c'était court. C'était 20
2: c'était
3: minutes
2: court,
3: maximum.
2: Ouais, 15
4: ans. Faisiez ça quand?
2: Le matin pour nous.
3: 5 fois par semaine, pendant les jours de la semaine. Ouais.
4: Okay, le matin.
2: Oui.
4: Avant l'école.
2: Oui, c'est ça. Avant l'école.
3: Mais pour une autre famille, ça peut être le soir, peu importe.
2: C'est juste un moment. Et puis après, en grandissant, il a évolué. Hein. Quand ils sont nés à l'adolescence, eux préparaient des petites études s'ils avaient envie, ou ils disaient ah, tiens, on peut lire tout Apocalypse parce qu'on voudrait comprendre ce qui y arrive. Enfin, ils choisissaient leur thème. Donc, c'est resté fun et intéressant.
4: Alors, comment garder ça fun, en fait? De faire que tes enfants, au bout d'un moment, ils ont.
3: Je pense que c'est important
4: aiment,
3: que ce
4: aiment,
3: soit
4: oui,
3: adapté,
4: Seigneur,
3: adapté à leur âge, très très important, à la compréhension qu'ils ont, et puis les faire participer aussi.
2: Oui, c'est ça.
3: Parce que c'est bien plus drôle s'ils sont acteurs et non pas simplement spectateurs.
4: Donc, c'est-à-dire que c'est eux-mêmes qui vont lire un passage
2: Ou choisir l'histoire quand ils sont trop petits.
4: Okay.
2: Voilà. Le système des prières écrites et les réponses aussi qui viennent, on les note, on fait une petite boîte de prières, par exemple, si je prie pour ça, ben, on l'écrit. Quand Dieu répond... On fait une grande fête parce qu'il y a eu un exaucement de prière. Enfin, il faut trouver des choses créatives qui correspondent à la famille, qui permettent d'avancer. On avait des feutres, des histoires en feutre. Enfin, vous savez les feutres, flanellogrammes, là, qu'on pouvait utiliser.
3: Flanellographe,
2: etc. Donc, être créatif. Et puis, nous, on en avait envie. Hein. Ça faisait partie des choses qu'on voulait, dont ils prennent l'habitude, en fait. On voulait qu'ils en prennent l'habitude. Donc, c'était, c'était notre journée était rythmée avec ça aussi.
4: Alors, question, quand tu n'as jamais fait ça?
3: Et mais il n'est jamais trop tard pour,
4: jamais trop tard.
2: Jamais trop
4: pour
2: tard
4: redonner pour le goût là où tes enfants peut-être finalement ne l'ont pas pris ce goût.
3: Je pense que c'est important, c'est important de prendre conscience qu'il n'est jamais trop tard quand on veut faire quelque chose qui va s'inscrire dans ce que l'on veut construire dans notre enfant. Donc on peut simplement dire, ben, avec papa et maman, on a réfléchi, on voudrait maintenant faire ça et démarrer.
2: Et à quoi ça ressemble? Qu'est-ce que tu voudrais toi? Qu'est-ce qui te plairait dans un temps autour de la Bible ensemble? Comment tu le vois toi? Et les impliquer dans la réflexion et la construction de ce temps-là. Ça peut être intéressant, même s'ils sont tout petits, vous allez voir. Et puis s'ils sont plus grands, encore plus. Si on les responsabilise, ça aide.
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0: Allez, Sean Rodriguez à l'instant sur Paris FM, à tout juste 14h30 dans Positive Music. Bienvenue.
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0: 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D'ailleurs, dans quelques instants sur farfm, Gaëtan Roussel, Son of Legend avec San Francisco et de votre rendez-vous à 14h31, tout ce que devrait savoir sur la prière.
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2: Une introduction pour prier avec nos enfants.
9: Je peux prier. Jésus nous enseigne à prier notre Père qui est dans les cieux. Jésus nous appelle ses frères et sœurs et il nous invite à prier son Père qui est aussi notre Père. Priez donc ainsi, notre Père qui es aux cieux. Matthieu chapitre 6 verset 9 dans la Bible. Dieu aime et accueille ses enfants et il répond à la prière de ses enfants. Il est notre Père qui vit dans les cieux. Il n'est donc pas limité ni par le temps ni par l'espace. Du haut du ciel, il règne sur la terre entière. Et du ciel, il écoute les prières de tous ses enfants. Il est capable de nous aider, il désire nous aider. Voyez à quel point le Père nous a aimés. Nous sommes appelés enfants de Dieu et nous le sommes réellement. 1 Jean 3, verset 1 dans la Bible. Je peux prier. Père céleste, je suis content d'être ton enfant.
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0: 14h40, dépassé d'une petite minute avant d'écouter Dan Rem 5 Fly Away, place à votre rendez-vous présentiel à Moment avec Jésus. Et justement, entre les deux, je vous ai calé un petit titre de l'école Pierre, comme toi.
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2: Bonjour, mon ami. Le bonheur peut devenir conditionnel. Il monte avec les réactions, descend dans le silence, comme s'il dépendait des validations extérieures. Pourtant, la vraie joie vit ailleurs. Elle ne se nourrit pas d'applaudissements, elle ne s'évapore pas dans le silence. Elle naît dans ces moments de solitude avec moi. Quand on réalise qu'on est aimé sans condition, quand on découvre que la valeur ne fluctue pas selon les opinions, quand on apprend que ma présence suffit, même si personne d'autre ne regarde. Le roi David, qui connaissait la célébrité et la solitude, l'a chanté ainsi. Tu mets dans mon cœur plus de joie qu'ils n'en ont quand abondent leur blé et leur vin nouveau. Il avait compris quelque chose d'essentiel. La joie qui vient de moi est plus stable, plus profonde, plus vraie que toute autre forme de satisfaction. Elle ne dépend d'aucune métrique, d'aucun regard, d'aucune validation. Mon ami, ta joie la plus profonde vient d'ailleurs. Elle naît de cette certitude. Je t'aime. Tu comptes à mes yeux. Je te vois. Que ton audience soit de 1000 ou de 0. Ton ami.
3: Seigneur Jésus, apprends-moi à trouver ma joie en toi plutôt que dans les réactions des autres. Libère-moi de cette dépendance aux applaudissements pour être heureuse. Ancre mon bonheur dans ta présence, pas dans ma popularité. Que ma joie vienne de toi seul, stable et inébranlable. Amen.
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0: Dan Brems à l'instant, sur Phare FM, la radio, tout le monde, ce 29 mai, J-1, avant notre radiodon de printemps qui débute ce soir à minuit. Et avant 15h, Julien Doré à Paris Seychelles avec CC Winehouse, également avec Clean on Me. C'est juste après ce rendez-vous, pourquoi pas.
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0: 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Il est 15h déjà. Et on remercie Antoine hein, du bar. 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Merci à lui.
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0: Love to go, Lost of Frequencies à l'instant sur Phare FM, 15h12 déjà sur Phare FM. Bienvenue.
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0: 15h12 sur Phare FM, les 20 prochaines minutes s'annoncent très belles avec Martin Garrix, avec Ed Sheeran, une nouveauté sur Phare FM, c'est juste après Emerson Day avec Hommes et Femmes, Mode d'Emploi également, Chabouz est parfaitement imparfait et votre rendez-vous avec Thibaut Jaillère à La Ville à Vrai.
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3: Un jour, un de mes amis m'a lancé le défi de ramener un éléphant lors de son mariage. Défi relevé. Et oui, j'ai ramené finalement cet éléphant lors de son mariage. Et alors que je prêchais et donnais quelques conseils aux mariés, je me suis rendu compte que l'éléphant pouvait être finalement une source de bons conseils. La première chose, c'est que l'éléphant a des grandes oreilles. Et un des plus grands conseils que je peux donner aux gens mariés, c'est d'apprendre à écouter l'autre. De chercher finalement le bonheur de l'autre. Le deuxième conseil, c'est de faire attention à ne pas être un éléphant dans un magasin de porcelaine. Et finalement, d'apprendre la douceur, d'apprendre l'amour, finalement, de se revêtir d'humilité. L'autre conseil, c'est que finalement, un éléphant, c'est toujours nu. En tout cas, les éléphants, ils n'ont pas l'habitude de mettre des costards-cravates. Donc, finalement, l'importance dans le mariage de se mettre à nu l'un vis-à-vis de l'autre, de communiquer, de se dire les choses. Et le dernier conseil, c'est qu'un éléphant, c'est grand et ça met du temps, finalement, avant de l'apprivoiser, de le connaître. Et je crois que le mariage, c'est une aventure finalement qui dure longtemps parce que c'est une grande aventure. Et on ne peut pas croire qu'on sait tout parce que finalement, on est toujours là pour apprendre. Voilà quelques conseils que je vous donne pour votre mariage. Bonne journée.
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3: Bienvenue à tous dans votre agenda de ce vendredi 29 mai sur Phare FM. À découvrir actuellement et jusqu'au 20 juin, l'exposition Hors les murs à la bibliothèque communale, rue du Gazomètre 50, 7100 La Louvière. Le musée du Mille investit la bibliothèque du Gazomètre le temps d'une exposition qui explore la thématique Habiter, une sélection d'œuvres de la collection communale dialogue avec l'espace, offrant un parcours original où intimité, territoire, patrimoine et liens sociaux se rencontrent. Exposition accessible gratuitement les mardis de 10h à 19h, du mercredi au vendredi de 10h à 18h, le samedi de 9h à 16h, fermé les lundis, dimanches et jours fériés. Pour en savoir plus, formez le 064 31 25 08. Très belle fin de semaine sur Phare FM, votre radio en DAB+, sur le centre, le Borinage et le Pays Noir.
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1: Nous parlons aujourd'hui de la confiance.
2: Pour regagner cette confiance, on ne peut pas juste déclarer ou dire « fais-moi confiance », mais il y a des déclarations d'amour, il y a des preuves d'amour aussi.
1: Hein. Exactement.
2: Des preuves de confiance.
1: Exactement.
3: Absolument.
1: Il faut donner la possibilité à celui qui a offensé de racheter la confiance. On aime bien l'idée d'établir une sorte de contrat qui va être temporaire entre les deux époux, qui vont donner le temps à la confiance d'être rachetée avec une durée limitée, en fait. On ne va pas payer pour toujours. On va donner l'occasion d'avoir un point final.
3: Et dans cette espèce de contrat, si vous voulez, l'époux qui a été offensé va mettre des choses exceptionnelles qui auront pour but de s'arrêter le jour où la confiance est redonnée, mais qui permettront à l'époux qui a trahi de donner des preuves et de savoir quoi faire pour racheter la confiance de son conjoint d'une manière concrète, pratique et efficace.
1: Donc par exemple, pour continuer ton exemple, si on parlait d'adultère de la part d'Éric dans notre couple, eh bien, je pourrais dire, écoute, pendant 6 mois, j'ai besoin que tu n'utilises plus de téléphone intelligent, là, que tu prennes un téléphone qui téléphone seulement. J'ai besoin que tu ne t'offenses pas si je fais tes poches et que je regarde dans ton agenda. Et j'ai besoin que tu ne sois jamais seule avec une collègue femme au travail.
3: Et puis que je travaille aussi sur les causes de ce qui m'est arrivé. C'est extrêmement important de ne pas tourner la page sans avoir compris ce qui s'est passé en moi pour que j'en arrive là. Sinon, on se condamne à une répétition.
1: Donc on a cette période-là pour retravailler sur la confiance pour que moi je reprenne confiance. Et puis c'est ça qui est beau d'avoir Dieu dans l'alliance, c'est qu'il va nous aider, on va avancer, je vais guérir et on va arriver au jour où je vais pouvoir dire je te redonne ma confiance. On aime beaucoup l'idée de symbole, donc par exemple je vais faire fabriquer une alliance avec Eric Forever dedans ou j'en sais rien, quelque chose qui va symboliser ma confiance et je vais la lui remettre entre les mains.
3: Et donc chaque fois que je verrai cette alliance, mettons, ça me rappellera non pas l'erreur, non pas l'accident, non pas la tragédie, mais la confiance renouvelée.
4: Et d'ailleurs, ce qui est très intéressant, c'est de voir à quel point la communication reste centrale dans le couple et combien on a besoin de se comprendre, d'exprimer les choses pour construire notre couple.
3: Oui, absolument.
1: Donc on base notre fondation sur Christ, Dieu au centre, on va avoir une alliance entre nous deux, on va travailler sur notre amitié, on va travailler sur le fait de développer cet amour entre Dieu, le désir. Dieu a donné un cadre très sécurisé pour la relation sexuelle,
3: etc.
1: On va pouvoir pardonner les offenses, avancer, construire la confiance entre les deux.
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0: Repeat, it's Martin Garrix. Ed Sheeran à l'instant sur Phare FM 15h30, une sacrée nouveauté qui sonne drôlement bien.
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0: Et en ce 29 mai, on va parler d'une info un peu anecdotique et surtout une info qui est actuelle aujourd'hui. Le 29 mai, c'est la fête des voisins partout en France et dans le monde.
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0: 29 mai, c'est la fête des voisins en France. Ce qui est joli avec cette journée, c'est qu'elle transforme des lieux très ordinaires. Un hall d'immeuble, une cour, un trottoir, un jardin, en petits espaces de rencontre et de bonne humeur. On partage quelques boissons, des plats faits maison, des desserts, des histoires et parfois des voisins qui ne se connaissaient que de vue finissent par rire ensemble autour d'une table. Une petite fête simple mais pleine de chaleur humaine. La preuve qu'il suffit parfois d'un bonjour ou d'un moment partagé pour créer du lien. Vous d'ailleurs, la question que je voulais vous poser en ce vendredi, là, milieu d'après-midi, votre programme du week-end. 0 652 300 342. Dans quelques minutes, on parle d'essai parfois à la clé, 15h40. C'est juste après André Rip, Kobe James et Ami à Safari FM avec son très bon single, nous.
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1: L'histoire nous apprend que l'homme ne retient rien de l'histoire. C'est un célèbre philosophe dans les années 1800 qui a un jour affirmé cette vérité ô combien observable encore à notre époque. Ma question du moment, tire-t-on toujours des leçons de notre passé ou de ce que nos ancêtres ont vécu avant nous? Je ne sais pas ce que vous avez vécu, ni quelles ont été les histoires de votre famille, mais en ce qui me concerne, j'ai pu observer des répétitions d'erreurs dans certaines familles. Je suis certaine que vous avez déjà entendu parler de personnes violentes qui le sont, à leur tour, devenues parce qu'elles ont été elles-mêmes victimes de violences auparavant. Je me souviens aussi d'une jeune collégienne, tombée enceinte en quatrième, et dont sa propre mère l'avait eue alors qu'elle était encore très jeune. Il y avait aussi un jeune garçon, accro de l'alcool, et dont le papa était alcoolique. Finalement, c'est bien vrai que les chiens ne font pas des chats. Mais faut-il être fataliste et subir les épreuves de la vie comme si c'était la logique des choses? Heureusement que tous les enfants battus ne battent pas à leur tour, leurs propres enfants. Ou que tous les enfants de parents divorcés ne divorcent pas. Ça me fait d'ailleurs penser au témoignage de Karine, qui a grandi dans un climat de violence et qui était en route vers le chemin de la délinquance. Si vous avez l'occasion d'écouter son histoire sur notre CD Rescapé, ça en vaut le détour. En ce qui me concerne, mon histoire familiale m'a justement conduite à ne pas vouloir reproduire les erreurs de mes parents. C'est même devenu pour moi comme un défi à relever. J'ai par exemple vu les blessures occasionnées par le mensonge ou les secrets de famille, mais aussi par l'alcool. Ma réaction ? Je me suis interdite de boire de l'alcool. Vous vous dites que c'est une question de force de caractère. Vous avez peut-être raison, mais il y a aussi la question de la volonté. Il m'a fallu décider de ne pas faire pareil. Nous avons tous le pouvoir de faire autrement et de décider de ne pas reproduire les erreurs des autres. Mais le voulons-nous vraiment ? Telle est la question que je vous pose pour votre propre vie.
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2: Et on continue avec cette histoire. Phare FM est avec moi tous les jours. Marie-Laure, auditrice de la radio, nous a laissé son histoire. Elle nous résume tout cela en même pas 39 secondes. Vous allez voir, c'est une sacrée pépite.
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2: 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Julien Libre, Ota, dis-moi où c'est pour vous sur Phare FM à 15h43.

0: Mehdi Marwan à l'instant, Juice Be Live, 15h51. Avant d'écouter Hommes et Femmes, Mode d'Emploi, à parler de petite enfance, place à Toby Mac sur Phare FM.
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1: Notre thématique du jour, la petite enfance.
2: Vraiment cette notion de protection, on les sécurise et pour les sécuriser, on leur donne des limites qui vont leur dire « va pas plus loin que ça parce que sinon c'est dangereux de l'autre côté ». Il faut trouver l'équilibre entre les laisser explorer et se sentir en sécurité dans les limites.
3: Alors on s'est aperçu, puisqu'on les avait rapprochés, ça nous a permis de voir des similitudes de comportement, bien qu'ils soient très différents dans leur personnalité. Et par exemple, à 2 ans, puis à 4 ans, puis à 7 ans, alors c'est variable selon l'enfant, mais on voyait des situations se répéter où ils vont tester les limites parce que leur univers grandit, puis ils vont s'y installer pour quelques années, puis leur univers va regrandir. Et à chaque fois, ils vont aller voir le papa ou la maman et tester, voir si les limites sont les mêmes. Alors, vous êtes aperçu de ça, ils savent ni marcher ni parler, mais ils savent déjà tester leurs parents et voir si vous êtes d'accord tous les deux sur les mêmes choses. Et ils sont très intelligents pour savoir trouver la fissure s'il y en a une. Oui. Si papa est plus souple sur un truc et maman sur un autre, ils vont intuitivement le savoir. Mais en fait, l'enfant a besoin de savoir que vous avez la même définition des limites parce que ça va le rassurer. Après les avoir testés régulièrement, ce qui énerve des fois le papa et la maman, parce que quand même, je te le dis X fois, tu sais que la limite est là, mais à partir d'un certain moment, le testage des limites va arrêter et ils sont rassurés.
4: Et cet alignement est vraiment important entre papa et maman. Mmh. Et c'est un alignement qui doit se faire entre mari et femme, mais en coulisses.
3: Oui. Tout à fait.
2: En coulisses, il faut être d'accord sur les limites que l'on pose en tant que parent, mais aussi sur les conséquences de s'approcher trop des limites.
5: J'allais te dire ça, voilà. Exactement.
2: Il faut être d'accord sur comment tu corriges. Mmh. Il faut que la correction, quelle qu'elle soit, elle soit constante, appropriée, évidemment, et puis rassurante. Mmh. Donc il y a toujours cette notion, écoute, si je te reprends là, c'est parce que je t'aime. La limite, elle est là, tu la dépasses pas. Et si tu la dépasses, voilà la conséquence.
4: Moi, j'ai remarqué chez les enfants, il y a un désir de justice. Ouais. Ça, c'est pas juste, ça, c'est juste. Ouais. Ça fait ça pour ma sœur et pas pour moi.
2: On expliquait beaucoup. Hein. Il y avait des choses qui allaient donner des corrections systématiques. Le manque de respect, par exemple, on leur expliquait. Ce que tu as fait là, c'est pas bien. Et ce qui arrive maintenant. Et puis après, celui qui avait dealé avec l'enfant en question, bah, le câliner et on disait, c'est parce que je t'aime qu'on en est là, mais tu vas voir, tu vas apprendre et ça avance. On a aussi essayé de dire plus oui que non, en fait. Parce que dans cet âge-là, c'est plus facile de dire non. Des fois, on est fatigué, on n'a pas envie de gérer ça. On dit non.
3: Là, c'est souvent pour ça que les enfants vont dire non en premier, ce qu'ils l'ont entendu bien plus souvent de la part de leurs parents.
2: Si on prend le pli de dire oui à chaque fois qu'on peut vraiment dire oui, même si on n'en a pas vraiment envie, eh bien quand on dit non, ils savent que le non, il a de la valeur en fait. Mmh. C'est pas juste non parce que je suis énervée, c'est non parce que j'ai des raisons. Et peut-être que tu es trop petit pour savoir pourquoi, un jour je t'expliquerai. Pour l'instant, c'est non, tu touches pas, tu mets pas la main dans l'eau bouillante, c'est non.
5: Oui, et puis finalement, nous on l'observe tellement, c'est que à force de dire non, non pour le sucre, non pour le coca, non pour les bonbons, non machin, finalement quand tu dis non à tout, d'abord ils ont envie de tout ce pourquoi tu dis non. Et ça crée l'effet totalement inverse, en fait.
3: Oui. Donc, il vaut mieux qu'ils sachent que papa et maman disent toujours oui, sauf quand c'est non et qu'il y a une bonne raison derrière. Quoi.
2: Et la maman a un rôle bien important aussi à cette étape-là, hein, la petite enfance. La maman est prédominante pour le démarrage.
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6: Il est l'heure pour moi de laisser bientôt la place à Romain dans Purement Positif. On se retrouve lundi pour une semaine un peu spéciale, une journée de radiodon. Vous allez voir, vous n'allez pas être déçus. Ben, j'ai plus qu'à vous souhaiter un très bon week-end. Prenez soin de vous, hydratez-vous et à lundi. On se quitte sur Sarives sur Phare FM. Ciao.

0: Il est 16h, vous êtes sur Phare FM J-1. Avant le Radio Don de printemps, il va commencer ce week-end, on aura l'occasion d'en parler. 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Et faites ainsi comme Muriel de Concarneau.
1: Merci de nous avoir choisis et belle fin de journée. L'essentiel de l'actualité en Belgique et dans le monde, c'est maintenant sur Phare FM avec la rédaction. Bonsoir.
2: Bonjour à tous. La loi programme de l'Arizona, adoptée à la Chambre la nuit dernière. Parmi les mesures phares, la réforme des pensions. Un malus pension est prévu à l'encontre des personnes qui n'ont pas travaillé au moins 156 jours par an pendant au moins 35 ans. Un bonus pension est prévu en revanche pour les personnes qui travailleraient au-delà de l'âge légal de la retraite. Les facteurs en grève aujourd'hui à Liège et à Seraing, la distribution de courriers est perturbée. Ailleurs, le personnel a repris le travail après la conclusion d'une convention entre direction et syndicats. Malgré tout, les syndicats continuent de s'opposer à l'allongement des horaires de travail que la Poste va mettre en place à partir de septembre. Après la chute d'un drone russe en Roumanie, les condamnations se multiplient. Pour le président roumain, une dissuasion militaire plus forte est le seul moyen pour l'Europe de contrer la menace russe. De son côté, le ministre allemand des Affaires étrangères condamne le comportement irresponsable de Moscou. Et puis le tennis et Roland-Garros, Elise Mertens pourra-t-elle jouer en double demain ? Blessée au mollet, la Belge s'est inclinée en simple. Très bon après-midi à tous.

0: Bienvenue dans votre point météo de fin de semaine sur Phare FM. Ce vendredi se termine dans une ambiance encore très douce et globalement agréable. En fin d'après-midi, le ciel reste partiellement ensoleillé sur l'ensemble du Hainaut, avec seulement quelques voiles nuageux de plus en plus présents entre le centre et le Pays Noir. Les températures sont élevées en soirée avec encore 23 à 25 degrés vers Charleroi, 22 à 24 degrés du côté de Mons et autour de 23 vers La Louvière. En début de soirée, le ciel se charge légèrement davantage avec un risque très limité d'averses isolées, surtout sur les zones plus à l'ouest ou proches de la frontière française. Pour la nuit, le temps est calme avec des éclaircies et une baisse progressive des températures. Et pour votre week-end, la tendance reste globalement favorable. Samedi s'annonce encore doux et lumineux avec un temps sec sur la majeure partie du Hainaut, même si quelques passages nuageux pourront circuler par moment. Les températures resteront agréables, proches des valeurs de saison. Dimanche, l'incertitude est un peu plus marquée, avec une évolution plus variable du ciel et un risque d'averse un peu plus présent en cours de journée. Très belle fin de journée et excellent week-end à toutes et à tous sur Phare FM, votre radio dans le Borinage, le centre et la région de Charleroi en DAB+.
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4: Nous avons mis les moyens pour ce vendredi après-midi sur Phare FM. Jelly Roll et Karine Léon, on a écouté Lighter sur Phare FM.

0: plus que jamais pouvoir devenir le partenaire financier.
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0: N'en parle pas plus pour le moment. On va avoir largement le temps avec Phare FM. Printemps, on va passer déjà un week-end exceptionnel. Dans quelques minutes sur Phare FM, panorama biblique. Entre-temps, Mathieu Brouillet, Malala et Pierre Gard.

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1: Vous connaissez sans doute l'expression « on a vécu un vrai calvaire » pour dire que l'on est passé par des moments très difficiles. Or, cette expression découle d'un événement historiquement remarquable, la crucifixion de Jésus sur le mont Golgotha, aussi appelé « mont du calvaire ». Condamné par le tribunal religieux de l'époque pour cause de blasphème, Jésus est donc crucifié. Et ce jour-là, deux autres inconnus sont mis à mort, l'un à la droite et l'autre à la gauche.
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1: Cette image est

0: vous êtes les premiers à adhérer au message de Messie. Peu de gens ont compris le sens de cette mort sur le moment.
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0: Un seul des 12 disciples est présent, Jean. Les autres se cachent, effrayés par ce qui se passe et qu'ils ne pouvaient envisager. En même temps que Jésus agonise sur la croix,

0: Jésus lui dit, tu seras aujourd'hui avec moi dans le paradis.
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0: Je voudrais m'arrêter là, en face de ce triste tableau qui devient un résumé du sort de toute l'humanité. Dessiné avec moi, mentalement, une colline, au sommet de la croix, celle de Jésus, et de part et d'autre, une autre croix, une à droite et une à gauche. Vous avez là, au centre, le Sauveur, et de chaque côté, un représentant de l'humanité. L'un des hommes va se repentir et réclamer le salut, l'autre continue à se moquer de Jésus comme le signal le texte. Or, un des hommes sera sauvé et pas l'autre. Et bien voilà un schéma simplifié à l'extrême et terriblement précis.

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2: notre thématique du jour, la lettre de pardon.
3: Le pardon, c'est pas quelque chose qui est négociable. C'est vraiment, entre lui et moi, j'ai pas besoin d'attendre que la personne qui m'a offensé vienne me demander pardon pour finalement lui pardonner aussi. La priorité, c'est j'ai besoin de rétablir ma relation avec Dieu, parce que la Bible nous dit que si je ne pardonne pas, bien je ne suis plus pardonné non plus. Donc c'est extrêmement important de comprendre ça, et je prends conscience que je dois en premier pardonner.
2: Je vous conseille d'écrire une lettre à la personne qui vous a fait du mal. Bien sûr, on n'envoie pas la lettre.
3: Jamais.
2: C'est entre Dieu et moi. Vous mettez devant une feuille blanche, vous demandez au Seigneur de vous aider, et vous

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1: C'est ça.
2: Et oui, alarmiste. Hein. C'était il y a 16 ans la dernière fois. C'était le mondial de football 2010. Et bien Shakira est de retour. Elle redonne de la voix.

Et d'un coup, il y a un verset qui vient et...

26. Pour que l'amour dont tu m'as aimé soit en nous. Comme moi, je suis en nous. Bonjour. Juste avant d'être arrêté et conduit à la croix, Jésus a prié. Je leur ai fait connaître ton nom et je le ferai encore. Pour que l'amour dont tu m'as aimé soit en nous. Comme moi, je suis en nous. John Ortberg, un auteur chrétien, nous donne 12 principes relatifs à l'expérience de la présence de Dieu dans sa vie. Premièrement, Dieu est toujours présent et actif dans mon quotidien, que j'en sois conscient ou non. Deuxièmement, apprendre à reconnaître et à ressentir

sur paroledujour.com et toutes les infos également sur farfm.com. Dans Purement Positif, nous allons continuer en musique avec Ariana Grande et Twilight Zone. À tout de suite sur Farfm.

0: Merci de nous avoir choisis et belle fin de journée. L'essentiel de l'actualité en Belgique et dans le monde, c'est maintenant sur Phare FM avec la rédaction. Bonsoir.
1: Bonsoir à tous. La loi programme de l'Arizona, adoptée à la Chambre la nuit dernière. Dans son accord budgétaire, le gouvernement fédéral a décidé de plafonner l'indexation des salaires au-delà de 4 000 euros bruts et l'indexation des pensions au-delà de 2 000 euros bruts. La Fédération des entreprises de Belgique souligne sa profonde déception face au refus persistant, je cite, de prendre en considération des alternatives plus pertinentes et plus largement soutenues. Deux drones de l'armée belge déployés depuis aujourd'hui au-dessus de la mer Méditerranée dans le cadre de la lutte contre l'immigration illégale et les activités criminelles comme le trafic d'armes. C'est ce qu'a annoncé le ministre de la Défense. Cette opération fait partie d'un programme de l'OTAN. L'OTAN qui dénonce une escalade irresponsable après la chute d'un drone russe sur un immeuble en Roumanie faisant deux blessés légers. L'OTAN va continuer à renforcer sa capacité de dissuasion. Et puis à Roland-Garros, la numéro 3 mondiale Iga Swiatek s'est qualifiée en 8e de finale. Très bonne fin de journée à notre écoute.

0: Bienvenue dans votre point météo de fin de semaine sur Phare FM. Ce vendredi se termine dans une ambiance encore très douce et globalement agréable. En fin d'après-midi, le ciel reste partiellement ensoleillé sur l'ensemble du Hainaut, avec seulement quelques voiles nuageux de plus en plus présents entre le centre et le Pays Noir. Les températures sont élevées en soirée avec encore 23 à 25 degrés vers Charleroi, 22 à 24 degrés du côté de Mons et autour de 23 vers la Louvière. En début de soirée, le ciel se charge légèrement davantage avec un risque très limité d'averses isolées, surtout sur les zones plus à l'ouest ou proches de la frontière française. Pour la nuit, le temps est calme avec des éclaircies et une baisse progressive des températures. Et pour votre week-end, la tendance reste globalement favorable. Samedi s'annonce encore doux et lumineux avec un temps sec sur la majeure partie du Hainaut, même si quelques passages nuageux pourront circuler par moment. Les températures resteront agréables, proches des valeurs de saison. Dimanche, l'incertitude est un peu plus marquée, avec une évolution plus variable du ciel et un risque d'averse un peu plus présent en cours de journée. Très belle fin de journée et excellent week-end à toutes et à tous sur Phare FM, votre radio dans le Borinage, le centre et la région de Charleroi en DAB+.
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3: Paris, 30 également à Nice, 31 degrés à Marseille, on aura 32
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compris, vous êtes connecté à Phare FM en ce vendredi, en cette fin d'après-midi, alors que le week-end s'annonce effectivement exceptionnel, week-end de top départ du Radio Dôme Printemps sur Phare FM.

0: parle peut-être du barbecue à midi.
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0: En tout cas, ça va bien se passer avec Phare FM, pas loin des oreilles. Et dès maintenant, Jérémy Kemp,
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Et puis continuez avec Forking Country, le groupe Tête d'affiche du prochain Jesus Festival. 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En attendant, voici donc déjà Forking Country, Love Me Like I Am, c'est sur Phare FM.

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0: PhareFM.com, son officiel du week-end, Tools et Galaxy, c'est à suivre sur Phare FM.
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1: Aujourd'hui, nous parlons de les instruire dans la foi. Hyper important de réfléchir à comment la dynamique de la famille autour de

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1: Quand on veut faire quelque chose qui va s'inscrire dans ce que l'on veut construire dans notre enfant. Donc on peut simplement dire, ben, avec papa et maman, on a réfléchi, on voudrait maintenant faire ça et démarrer.
2: Et à quoi ça ressemble, okay. Qu'est-ce que tu voudrais, toi? Qu'est-ce qui te plairait dans un temps autour de la Bible ensemble? Comment tu le vois, toi? Ils ont impliqué dans la réflexion et la construction de ce temps-là. Ça peut être intéressant, même s'ils sont petits, et puis s'ils sont plus grands, encore plus. Si on les responsabilise.
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0: commence avec le retour de Tommy Profit et ce single Blessed Assurance sur Paris FM.
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va faire chaud, ça fera du bien. Là, c'est du musculaire dont je parle avec Stéphane Stanley, Nevermind, à suivre sur Phare FM.

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1: Et si nous on bénéficie de ça aujourd'hui, c'est qu'il y en a d'autres qui ont fait le kilomètre supplémentaire pour que nous on en bénéficie. Donc maintenant c'est à nous de donner le relais.

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0: toi, la foi finit avec Mother, avec It Really Is Amazing Grace sur Paris FM. Ce week-end, on s'en remontait par vous également avec le Radio Louis Rapport. Nous en parlerons. D'autres rendez-vous sont à suivre, dont l'actu économique avec Christian Parizeau sur Paris FM, Rabbi Cachaille, Ozana, Ozana sur Paris FM.
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difficile où la demande est déjà faible, est-ce que ça serait une bonne solution d'affaiblir un peu plus la demande par une hausse des prix? On voit à quel point les ménages sont sensibles à la hausse des prix de l'essence, à quel point ça change leur comportement de consommation. On l'a vu avec la baisse de la consommation d'essence des ménages français suite au dernier choc. Est-ce que ça serait une bonne idée aujourd'hui de déstabiliser les ménages? Et finalement, est-ce que c'est vraiment un problème de financement?

0: Merci de nous avoir choisis et belle fin de journée. L'essentiel de l'actualité en Belgique et dans le monde, c'est maintenant sur Phare FM avec la rédaction. Bonsoir.
1: Bonsoir à tous. La loi programme de l'Arizona, adoptée à la Chambre la nuit dernière. Dans son accord budgétaire, le gouvernement fédéral a décidé de plafonner l'indexation des salaires au-delà de 4 000 € bruts et l'indexation des pensions au-delà de 2 000 € bruts. La Fédération des entreprises de Belgique souligne sa profonde déception face au refus persistant, je cite, de prendre en considération des alternatives plus pertinentes et plus largement soutenues. Deux drones de l'armée belge déployés depuis aujourd'hui au-dessus de la mer Méditerranée dans le cadre de la lutte contre l'immigration illégale et les activités criminelles comme le trafic d'armes. C'est ce qu'a annoncé le ministre de la Défense. Cette opération fait partie d'un programme de l'OTAN. L'OTAN qui dénonce une escalade irresponsable après la chute d'un drone russe sur un immeuble en Roumanie faisant 2 blessés légers. L'OTAN va continuer à renforcer sa capacité de dissuasion. Et puis à Roland-Garros, la numéro 3 mondiale, Iga Swiatek, s'est qualifiée en 8e de finale. Très bonne fin de journée à notre écoute.

0: Bienvenue dans votre point météo de fin de semaine sur Phare FM. Ce vendredi se termine dans une ambiance encore très douce et globalement agréable. En fin d'après-midi, le ciel reste partiellement ensoleillé sur l'ensemble du Hainaut, avec seulement quelques voiles nuageux de plus en plus présents entre le centre et le Pays Noir. Les températures sont élevées en soirée avec encore 23 à 25 degrés vers Charleroi, 22 à 24 degrés du côté de Mons et autour de 23 vers la Louvière. En début de soirée, le ciel se charge légèrement davantage avec un risque très limité d'averses isolées, surtout sur les zones plus à l'ouest ou proches de la frontière française. Pour la nuit, le temps est calme avec des éclaircies et une baisse progressive des températures. Et pour votre week-end, la tendance reste globalement favorable. Samedi s'annonce encore doux et lumineux avec un temps sec sur la majeure partie du Hainaut, même si quelques passages nuageux pourront circuler par moment. Les températures resteront agréables, proches des valeurs de saison. Dimanche, l'incertitude est un peu plus marquée, avec une évolution plus variable du ciel et un risque d'averse un peu plus présent en cours de journée. Très belle fin de journée et excellent week-end à toutes et à tous sur Phare FM, votre radio dans le Borinage, le centre et la région de Charleroi en DAB+.
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3: Sur Paris, 30 également à Nice, 31 degrés à Marseille.
0: Bienvenue à tous dans votre agenda de ce vendredi 29 mai sur Phare FM. À découvrir actuellement et jusqu'au 20 juin l'exposition Hors les murs.
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0: Le musée du Mille investit la bibliothèque du Gazomètre, le temps d'une exposition qui explore la thématique habitée, une sélection d'œuvres de la collection communale qui allait avec l'espace, au froid marqué original, ou intimité, territoire, patrimoine, lien social se rencontre. Exposition accessible gratuitement les mardis de 10h à 19h, du mercredi au vendredi. 10h à 18h, le samedi de 9h à 16h, fermé les lundis, dimanches et jours fériés. Pour en savoir plus, formez le 064-31-25-08. Très belle fin de semaine sur Phare FM, votre radio en DAB+, sur le centre, le Borinage et le Pays Noir.
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1: On l'a dit dans la météo, c'est un fait, c'est immanquable. Ce week-end, il va faire chaud. Alors soyez les bienvenus en cette petite soirée. Vous êtes à l'écoute de Phare FM, de purement positif. Alors que ce week-end marquera aussi le top départ du
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0: petit peu à l'orage. Donc la météo nous a choisi la formule soda gratuit avec option lavage.
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0: Grâce à Amel Ben, voici l'amour ça se donne sur Phare FM.
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0: La lutte contre le tabagisme évolue tout comme les pratiques. Si la cigarette reste un enjeu majeur de santé publique, la cigarette électronique ou vape s'est largement diffusée, notamment chez les jeunes. Et selon une récente enquête, 7 Français sur 10 se déclarent favorables à une interdiction de la vape dans les espaces déjà sans tabac, signe d'une évolution des attentes de la société. Pour en parler, je reçois Emmanuel Ricard, médecin en santé publique et directeur de la prévention à la lutte contre le cancer. Emmanuel Ricard, bonjour et bienvenue sur Paris FM.
1: Bonjour.
0: Emmanuel, la cigarette électronique est souvent perçue comme moins dangereuse que le tabac. Pourquoi la question de sa réglementation se pose-t-elle aujourd'hui avec autant d'acuité?
1: L'ANSES attire l'attention sur le fait que les produits qui sortent de la vapoteuse ne sont pas de la vapeur d'eau.

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1: 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D'un côté, le fait qu'on sait avec le tabagisme que les produits qui sortent sont
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confiance au travers du Saint-Esprit, à venir apporter des solutions, à venir parler au cœur de ceux et celles qui sont dans ce découragement, à leur montrer qu'avec toi, c'est encore possible, avec toi, il y a une seconde chance, qu'il ne faut pas baisser les bras, il ne faut pas laisser tomber maintenant. Je te prie pour que les couples se réconcilient, je te prie pour que les familles se réunissent, je te prie pour peut-être que les personnes qui se sont déjà séparées puissent se retrouver et se dire, mais avec l'aide de Christ, nous allons y arriver. Et ce couple va réussir et notre famille va se reconstruire autour de Jésus-Christ. Seigneur, merci d'apporter toi les solutions.

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2: Je peux prier. Jésus nous enseigne à prier notre Père qui est dans les cieux. Jésus nous appelle ses frères
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2: À prier son Père qui est aussi notre Père. Priez donc ainsi, notre Père qui est aux cieux. Matthieu chapitre 6, verset 9, dans la Bible.

ni par le temps, ni par l'espace. Du haut du ciel, il règne sur la terre entière. Et du ciel, il écoute les prières de tous ses enfants.

0: savoir sur la prière.
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2: Vous écoutez Phare FM, votre début de soirée, votre début de week-end, c'est en musique maintenant avec Burna Boy

Essentiellement, Dieu s'intéresse à chaque aspect de ma vie, de mon travail, de mes relations, de mes loisirs et même de mes achats. Onzièmement, mon chemin vers l'expérience de la présence de Dieu est unique et ne ressemble à aucun autre. Et douzièmement,

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0: C'est vrai que la chaleur depuis quelques jours est tellement installée. Je me dis que je serai rentier, je vais pas payer un petit loyer. Non, mais quand on a une position comme ça, à un moment donné, c'est pas gratuit. Faut payer le parking. Sur Phare FM, ils reviennent quand ils veulent, c'est toujours gratuit pour eux. Et ça fait tellement plaisir de les écouter, les membres de Hillsong FR, désormais le collectif parfaitement imparfait. Mais bon, on va rester sur la dénomination qu'ils avaient quand ils ont sorti ce titre. Ça sera pas sur Phare FM.
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1: Vous avez un nouveau message. Salut toi. Est-ce que tu savais que mon fils Jésus a des traces de toi sur la paume de ses mains? Il les a mis sur la croix pour que tu puisses entrer en contact avec moi. Jésus ne peut t'oublier. Ces traces...

0: sur Phare FM, le rendez-vous est attendu. Voici les prévisions météo pour ce nouveau week-end. Le temps sera encore lourd demain samedi sur l'ensemble du pays, avec de fortes chaleurs l'après-midi. Le ciel sera cependant plus mitigé, avec un petit risque orageux épars, surtout en montagne, et ce dès samedi. On va regarder aussi la journée de dimanche. Alors dimanche, on aura le temps lourd, de fortes chaleurs l'après-midi. Cependant, effectivement, les orages vont commencer à arriver, avec de ci, de là, de très faibles averses. Les températures, cependant, resteront élevées. Votre dimanche après-midi, par exemple, se fera avec 30 degrés sur Paris, 30 également à Nice, 31 degrés à Marseille, on aura 32 pour Le Mans, Chartres et Troyes, et 22 à Évreux.
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0: Avec 30 degrés sur Paris, 30 également à Nice, 31 degrés à Marseille.
3: Bienvenue à tous dans votre agenda de ce vendredi 29 mai sur Phare FM.
0: Et 22 à
3: découvrir actuellement et jusqu'au 20 juin l'exposition Hors les murs à la bibliothèque communale, rue du Gazomètre 50, 7100 La Louvière. Le musée du Mille investit la bibliothèque du Gazomètre le temps d'une exposition qui explore la thématique habitée, une sélection d'œuvres de la collection communale dialogue avec l'espace.
4: D'un coup, il y a un verset qui vient, et ça peut nous exhorter, nous édifier, nous parler. Et donc,
3: lien social se rencontre. Exposition accessible gratuitement, les mardis de 10h à 19h, le mercredi au vendredi de 10h à 18h, le samedi de 9h à 16h, fermé les lundis, dimanches et jours fériés. Pour en savoir plus, formez le 064 31 25 08, complète fin de semaine sur Phare FM, votre radio en DAB+, sur le centre, le Borinage et le Pays Noir.
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0: Avec No Smoke sur Phare FM.
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0: Sa banalisation pose des questions de santé publique.
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0: pour mieux encadrer ces pratiques.
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0: Mon invité est toujours Emmanuel Ricard, médecin en santé publique et directeur de la prévention.

0: sur infolocal.fr. C'était demain, on se dit à la semaine prochaine pour votre agenda du jour sur Phare FM.
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0: rentrez chez moi. Et Dieu agit de même. Beaucoup de gens s'imaginent qu'ils vont pouvoir forcer la porte du ciel parce qu'ils estiment que l'entrée se fait avec les règles du jeu qu'ils ont décidées. Mais les règles d'accès au ciel ne sont pas inconnues. Elles sont écrites et clairement, tu ne peux pas décider qu'elles seront autrement juste parce que cela te permet de ménager la chèvre du ciel et le chou de tes convenances personnelles.
1: C'est ça,
0: c'est la première condition. Sur la même lancée, certains

tienne, à moins que tu ne reviennes en arrière et que tu entres dans la bonne rue. Je pense que Dieu sait où il habite. Tu as toute liberté de prendre d'autres directions, mais il y a en définitive qu'un seul chemin.

0: qui vous penserez à nous à ce moment-là. Tibbs, dans quelques instants, on continue sur Phare FM pour ce vendredi soir avec Tout au bout du monde.
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2: Le week-end dernier, quand je me suis réveillé, j'avais

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1: C'est le week-end, on vous le souhaite excellent avec Phare FM. En plus, on vous rappelle qu'à partir de demain, top départ de Radio Don Printemps. En attendant, de l'amour en musique, c'est Love par We Are Messenger sur Phare FM.

0: Christian Parizeau.
1: C'est un vieux serpent de mer qui refait surface. Et la proposition du MEDEF de mettre en place une TVA sociale a toujours alimenté le débat. Il y a des éléments positifs. Naturellement, ça permet de taxer les produits importés, fabriqués à l'autre bout du monde qui ne paient aucune cotisation sociale en France. Ça permet aussi de réduire peut-être l'écart entre le brut payé par les entreprises et le net perçu par les salariés. Ça peut redonner finalement le pouvoir d'achat aux salariés. Le travail paye plus dans ces cas-là. Et puis, en réduisant éventuellement les charges patronales, ça permettrait de réduire le coût du travail.

0: l'efficacité de la dépense sociale, est-ce qu'il ne faudrait pas plutôt regarder sur comment on dépense, comment on gère notre protection sociale, comment on gère finalement les retraites, plutôt que de penser à son financement? Aujourd'hui, c'est peut-être plus l'efficacité de la dépense sociale qui pose problème que son financement. En tout cas, le débat est ouvert, mais la TVA sociale n'est nullement une solution miracle idéale qui pourrait régler tous nos problèmes sur le financement de notre protection sociale.
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1: Il est 20h05 dans Espoir du soir. Bonsoir, excellent. Vendredi 29 mai 2026. On passe en musique en attendant pour les 10 prochaines minutes. En attendant votre rendez-vous, la Villa Vraie présentée par Thibaut Geyer. On parle d'être source de bénédiction. Quelques instants, place à Alice Merton, notamment avec le titre No Roots et Petit K. Voici Matin à rallonge sur Far FM.

0: yeux dans quelques instants à 20h23. On laissera la place à Rachel et Eric Dufour. Et puis en attendant, Tone Zenai avec Dance Monkey. Tout de suite, voici Nicole Pierre avec Guérir sur Phare FM.
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jeu en se disant c'est ça, c'est vraiment l'écriture qui nous l'enseigne dans toutes sortes de passages de l'écriture. Et donc, le premier, il y en a plusieurs que je voudrais vous lire. Le premier qui nous parle de la relation avec Dieu, c'est celui-ci dans Deutéronome au chapitre 6, le verset 5. Tu aimeras l'Éternel ton Dieu de tout ton cœur, de toute ton âme et de toute ta force. Puis Matthieu 6, 23, cherchez premièrement le royaume et la justice de Dieu, toutes ces

0: quand même un peu de temps, mais c'est la qualité pour que ça dans ma vie.
1: On est tous différents, hein.
0: Oui.
1: Par exemple, pour nous deux, Eric, il aime se lever tôt, très tôt, le matin, et il passe son temps une heure avec Dieu, puis moi, c'est toute la journée. La journée, je lui parle, c'est comme une respiration, puis je vais prendre un peu plus de temps, une fois par semaine, quand on est en train de parler, etc. Mais toute la journée, on fonctionne différemment.
2: Autrement.
1: On ne peut pas se mettre dans une boîte. Ce que Dieu veut, c'est notre cœur de toute façon, qu'on soit bien comme
0: on est.
3: 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Pour en savoir plus, rendez-vous.

0: Savoie. Bonsoir.
1: Avec Swan.
2: 20h31 en ce vendredi 29 mai. Soirée avec vous. Vous ferez référence à toute fin de semaine. Je dirais même en cette fin de mois.

0: D'ailleurs, dans quelques instants, avec Cry For You sur Far FM. Bonne écoute.
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0: commenter la Bible comme une seule et même histoire menant à Jésus.
1: Si vous connaissez des chrétiens ou si vous en êtes un, vous avez certainement entendu le mot évangile. Une sorte de résumé de la foi chrétienne en lien avec des phrases comme « Dieu t'aime » ou « Jésus est mort pour tes péchés ». Mais avec le temps, les termes religieux comme évangile peuvent perdre de leur substance et leur sens en devenant trop familiers. Nous allons donc prendre un moment pour redécouvrir le sens de ce terme si important pour les auteurs de la Bible. Évangile est la traduction du verbe hébreu « miser » et du nom « besora » dans l'Ancien Testament. Dans le Nouveau Testament, l'équivalent grec est « euangelion » en écompagnie. « O » signifie « bon » ou « bonne » et « angelion » signifie « bon ». Tous ces termes signifient « bonne nouvelle ». Mais quelle nouvelle? Eh bien, en hébreu, « miser » est ce qu'on peut appeler une nouvelle nationale

0: c'est son fils Salomon qui lui succède sur le trône.
1: Hey,
0: lors de son intronisation à Jérusalem, un messager a répondu la Kessora de l'avènement d'un nouveau souverain. Après la mort de Salomon, on a une série de rois dont la méchanceté était une mauvaise nouvelle pour le peuple et leur corruption a mené leur nation à son autodestruction. C'est pourquoi le prophète Esaïe a annoncé la bonne nouvelle qu'un jour le Dieu d'Israël viendrait comme roi de l'univers.
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0: 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Ainsi, Jésus de Nazareth, lors de son avènement, poursuit l'évangile d'Esaïe en annonçant partout l'évangélium du royaume de Dieu. Jésus disait que Dieu restaurait son règne sur son peuple d'Israël et sur toutes les nations, et que son avènement se ferait à travers lui. L'évangélium d'un nouveau roi.

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0: Jésus était au contrôle ce jour-là, en donnant sa vie pour les péchés des autres. Ensuite, quelques jours après, tout a changé. Jésus est ressuscité des

Ils ont annoncé cette bonne nouvelle dans tout le monde antique en écrivant les quatre récits de la vie de Jésus appelés Évangiles, qui racontent l'histoire de l'avènement du royaume de Dieu à travers Jésus.

Pierre et Paul, ainsi que Priscille et Aquilas, ont voyagé pour annoncer partout les messages royaux. Alors qu'en apparence, les rois de ce monde sont aux commandes de faire ce qu'ils veulent, la bonne nouvelle est que le Jésus crucifié est ressuscité et le véritable Seigneur du monde, le vrai roi de toute la création. Dans le royaume de Jésus, les choses sont différentes.

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est donc Crucy. Et ce jour-là, deux autres inconnus sont mis à mort. L'un à la droite, l'autre à la gauche de Jésus. Cette image de 3 croix prend aussi le nom de Calvaire dans

0: connecté sur Phare FM, la musique continue en attendant votre rendez-vous. Mais faute de d'emploi de 21h25, place à la République avec Need Your Love et Taryn Stokes avec Rubies and Gold.
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0: Bonne écoute.

0: Seigneur, dans ta parole, tu me demandes de pardonner. Je n'avais pas tout à fait fait, mais maintenant c'est fait. J'ai pardonné. Merci de me pardonner aussi et que notre relation puisse redevenir celle que tu veux.
1: Alors vous allez écrire ces parties-là sur une feuille séparée, puis vous allez prendre une autre feuille. Très important. Et maintenant que j'ai pardonné, voilà, je vais être différent ou différente de telle et telle manière dans ma relation avec cette personne. Ne serait-ce que quand je pense à cette personne, au lieu de lui vouloir du mal, je vais maintenant bénir cette personne. Voilà, à chaque fois que je penserai à elle, que je devrais lui parler, mais que je me retrouverai dans une situation similaire,

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Tout d'abord avec un épisode de notre série Les Grandes Histoires de la Bible, vous découvrirez le récit d'une croisière pas comme les autres. Imaginez un bateau, un gros bateau, avec une famille à son bord.

15 ans. Et on avait un prof d'histoire-géographie qui nous avait fait part de son projet un peu fou peut-être de faire notre voyage de fin d'études, notre voyage de bac au Pérou. Alors forcément ça a amené plein d'événements, plein de choses dans ma tête. Et c'est quelque chose qui a vraiment attisé ma curiosité et ma volonté de faire ce voyage de bac. Ce voyage de bac ne s'est jamais réalisé, mais ma volonté de découvrir la cordillère des Andes, les civilisations incas,

0: assassinat par ces Incas, qui étaient ces civilisations qui nous ont précédés, pourquoi elles ont disparu. Et c'est ce mystère-là que je me suis dit, waouh, il y a ça. Je prenais conscience un petit peu de toute cette existence-là et j'avais ce désir de découvrir finalement. Et ça a été quelque chose qui est resté tout en moi. J'avais 15 ans à l'époque et c'est à 21 ans que ça a pu se concrétiser. Je suis rentré à la maison, je vivais encore chez mes parents, je leur ai dit, ben voilà, j'ai pris mes billets pour le Pérou. Voilà, c'était radical. Et puis en fait, c'est un voyage qui allait durer une année parce qu'il y avait le Pérou, mais ensuite une école aussi biblique en Colombie et au Mexique qui allait suivre.
1: Autour de ce premier grand voyage, il trouve du travail et rencontre Catherine, une Colombienne avec qui il fondera une famille.

0: deux enfants.
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0: Quel est le but de ce que tu es en train de faire? Quel est le sens de ce que tu es en train de faire? Et c'est vrai que

0: réponse à cette question, c'est que je suis en train de travailler pour une grande entreprise qui fait de l'argent, mais quelque part, je fais rien de vraiment utile qui va rester. Et puis là, ça me mettait vraiment...
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0: des légumes, typiquement le gel durant la nuit. À 4000 mètres d'altitude, on arrivait à faire pousser à peu près 50 légumes différents. Donc il y avait vraiment une grande variété et ça c'était quelque chose qui permettait de diversifier aussi leur alimentation.
1: Les raisons de partir en famille en Bolivie étaient multiples. En plus de l'aspect humanitaire, ce voyage a permis aussi à leurs enfants de connaître une partie de leur culture sud-américaine. Jérôme nous ouvre

0: deux ans. La famille va arriver en Bolivie dans un contexte politique et social très difficile et ils vont devoir faire face à des situations compliquées.
1: La première réaction c'était « Waouh, ça y est, on va faire plein de choses, on arrive avec plein d'idées dans la tête. » Et puis tout d'un coup, voilà...

0: fait pour réaliser
1: Tout le monde connaît le récit de l'Arche de Noé. Il existe beaucoup de films ou de livres à ce propos, avec plus ou moins de fidélité par rapport au texte biblique. Mais nous sommes venus qu'un petit rafraîchissement pouvait s'avérer utile. Nous avons demandé à certains d'entre vous de nous raconter cette histoire avec leurs propres mots. Ensuite, le pasteur William Odehou placera tout ceci dans son contexte. Et pour finir, Cécile Chollet nous montrera quel enseignement on peut en tirer pour nous aujourd'hui. Est-ce que vous êtes prêts pour le récit de l'Arche de Noé comme vous ne l'avez jamais entendu? C'est parti!
2: L'histoire de Noé, c'était pas loin des chromosomes.
3: Les hommes ont tendance à oublier Dieu.
2: Tous les êtres humains sur la planète, ils ont un peu n'importe quoi.
3: Alors Dieu est en colère.
4: Il est même assez déçu de leur comportement.
2: Vous voulez commencer à faire les choses à zéro. Vaut mieux tout effacer

0: Tout le monde le prenait pour un fou, mais il l'a quand même fait.
1: Parce que
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1: En plein milieu d'un moment où il fait beau, c'est incompréhensible. Forcément, une personne peut se rencontrer.
3: Et puis Dieu demande aussi qu'il mette des animaux de toutes les races, un mâle et une femelle,
0: pour pouvoir refaire le monde en fait.
1: Pour la prospérité.
3: Il enfile tout le monde dedans. Il est venu, j'ai arrivé. Le monde, l'arche commence à flotter.
0: Pendant 40 jours et 40 nuits.
1: Tout disparaît.

0: s'est passé dans la région de la Mésopotamie, dans tout cet espace-là, vers l'Arabie actuelle. En fait, c'est Moïse qui l'a écrit. Il a écrit les 5 premiers livres de la Bible, ce qu'on appelle communément le Pentateuque. Moïse a vécu environ en 1500 avant Jésus-Christ, donc c'est à cette époque-là qu'il a écrit ses livres par la tradition orale qu'il a pu recevoir, mais aussi par l'inspiration divine. Certains chercheurs pensent avoir retrouvé des restes de l'arche de Noé, justement dans l'actuelle Turquie, mais rien n'est aussi difficile à prouver qu'un événement qui s'est passé il y a plusieurs années. Le contexte de cette histoire de Noé prend place dans un moment bien particulier de l'histoire de l'humanité. Il y a eu les premiers hommes, leurs descendants, et une grande méchanceté qui s'est installée sur la Terre. En tout cas, l'humanité est arrivée à un moment où c'en était trop pour Dieu, et il a décidé de, en quelque sorte, tout recommencer à zéro, de démonter, en quelque sorte, ce qu'il avait monté à la Genèse, en remettant de l'eau partout, en recommençant à zéro, excepté bien sûr pour les hommes, puisqu'il garde Noé et sa famille, qui a trouvé grâce à ses yeux, et puis les animaux, pour qu'ils puissent ensuite repeupler la terre.
1: Dans le récit qu'on vient d'entendre, Dieu, à la fin, il s'adresse à Noé. Dans ce passage où Dieu s'adresse à Noé, il y

parmi les nuages et il servira de signe de la nuance conclue. Et ici, c'est vraiment écrit le mot arc en hébreu.

0: professionnels, la plupart d'entre nous savons où nous voulons être dans 10 ou 20 ans.
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0: Est-ce que nous avons pris le temps de réfléchir à ce que nous voulons pour le futur de notre famille? Quelqu'un a dit, si tu ne vises rien, alors tu n'entendras rien. C'est pourquoi il est important d'avoir des objectifs précis dans chaque domaine de sa vie, y compris pour sa famille. Prenez le temps de réfléchir ensemble et d'écrire les rêves et les aspirations de votre famille. Regardez où vous en êtes.

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1: Vendredi 29 mai 2026, on termine la semaine en soirée musique avec des rendez-vous dans East Coast en soirée pour vous donner une petite dose d'énergie passant sur Fire 59 avec Red Knight tout de suite sur Far FM.
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1: Vendredi 29 mai, le dernier vendredi de ce mois de mai qu'on passe ensemble en musique avec des rendez-vous dans le 21 mini. Joyeux anniversaire à Christophe, qui nous écoute depuis Auberge en Ville dans les Yvelines.

0: que Dieu a prévu depuis le début.
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2: Si tu veux venir chez moi, il va falloir deux conditions. La première, c'est que j'accepte de te faire rentrer. Si tu sonnes à mon domicile et que tu estimes pouvoir t'installer sans que je t'ai invité à rentrer, tu vas probablement trouver de l'opposition. Même si tu es une gentille personne et que tu fais le bien autour de toi. Ce n'est pas toi qui décides des règles pour rentrer chez moi. Et Dieu agit de même. Beaucoup de gens s'imaginent qu'ils vont pouvoir forcer la porte du ciel parce qu'ils estiment que l'entrée se fait avec les règles du jeu qu'ils ont décidées. Mais les règles d'accès au ciel ne sont pas inconnues, elles sont écrites et clairement, tu ne peux pas décider qu'elles seront autrement juste parce que cela te permet de ménager la chèvre du ciel et le chou de tes convenances personnelles. Ça, c'était la première condition. Sur la même lancée, certains aiment croire que tous les chemins mènent au ciel du moment qu'on le fait avec sincérité de cœur. Si tu veux venir chez moi et que je suis d'accord

0: votre père, enfin moi. Il a aussi dit en Jean 19, « Je suis la porte, si quelqu'un entre par moi, il sera sauvé. »
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2: est à retrouver sur la pensée de Pascal.

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1: Bonsoir.
2: Bonsoir. 22h33 dans l'espoir du soir. Bonsoir, excellent vendredi. Votre rendez-vous parole du jour nous rejoint dans moins de 10 minutes. On parle de l'accident dans quelques instants à 22h40. Jérémy Camp en attendant avec Réflecteur et on retrouve tout de suite Billy Raffou, les bouches légères avec Connie sur Phare FM.
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2: Salut toi. Est-ce que tu savais que mon fils Jésus a des traces de toi sur la paume de ses mains? Il les a eues sur la croix pour que tu puisses entrer en contact avec moi. Jésus ne peut t'oublier. Ses traces en sont un rappel constant. Jésus prie pour toi 24 heures sur 24, 7 jours sur 7. Il ne dort pas, et moi non plus. Même si tu m'oublies dans la journée, ne t'inquiète pas, je ne risque pas de t'oublier, toi. Tu n'es jamais seul ou oublié, parce que Jésus est toujours en train de penser à toi. Je t'aime.
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2: Dieu.
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1: Vendredi 29 mai, on attaque notre dernière heure ensemble. Bienvenue. Excellente soirée à l'écoute de Far FM dans l'espoir du soir. Bonsoir, c'est Sylvain pour vous accompagner dans le 21 de juillet.

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1: Vous avez déjà eu une discussion où quelqu'un vous parle et d'un coup vous réalisez que vous avez rien suivi. Ces mots sont passés à travers vous comme si votre cerveau était en mode avion. Ça nous arrive à tous. Mais la Bible dit que les

0: parole qui éclaire, qui relève, qui répare, qui redonne du souffle.
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0: ça. Des paroles vivantes en quelque sorte. Et si ces mots-là pouvaient vraiment changer quelque chose dans votre manière de vivre, de

0: besoin selon ta richesse, avec gloire en Jésus. Donc il veut, il s'intéresse à nos finances, il nous aime. Jusque dans les moindres détails, il veut que nous soyons en joie avec nos finances. Et évidemment que Dieu a son mot à dire parce qu'il veut nous aider avec ça. Donc rappelons-nous qu'il a cette idée de pouvoir à nos besoins et de nous aider dans ce processus.
1: Vraiment, ce qui peut s'aider, c'est de garder aussi

0: etc. Il y a une liberté dedans, moi, à avoir.
1: Ça, c'est vraiment personnel, privé au
2: couple. 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
1: Effectivement, c'est toujours bon d'être généreux. Quelle que soit la manière avec laquelle on le comprenne,
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1: bien, la générosité.
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1: Beaucoup de liberté de vivre.
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1: C'est une notion de bon. Je choisis d'offrir. Je réfléchissons à ça en premier, en fait. C'est le premier poste.
0: Donc, c'est la relation au Seigneur. Et ensemble, c'est là, combien tu veux que je te donne ce mois-ci? C'est quoi?
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1: Voilà, chacun gère.
0: La liberté.
3: C'est comme on le disait précédemment, la liberté est essentielle.
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1: tout notre péché, passé, présent et même futur.
2: Lorsque j'ai réalisé que Jésus avait pris l'intégralité de la punition, du châtiment pour mes péchés, j'ai expérimenté la

Dieu est esprit, il me voit dans l'esprit. Et lorsque je suis né de nouveau, je suis devenu une créature entièrement nouvelle en Christ Jésus. Les choses anciennes sont passées, voici toutes choses sont devenues nouvelles. 1 Corinthiens 5:17. Et en recevant cette révélation,

0: quelques enseignes.
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0: Pendant les deux premiers jours de cette semaine, j'ai parlé de la question que certains se posent. D'accord, je comprends qu'à la nouvelle naissance, j'ai été créé en justice et en vraie sainteté. Éphésiens 4, 24. 1 Jean 4, 17. Tel que Jésus est, tel je suis dans ce monde. C'est comme cela que j'ai été créé lorsque je suis né de nouveau, mais depuis j'ai péché. J'ai perdu cette pureté. Que dois-je faire maintenant? Eh bien, j'ai montré à partir d'Éphésiens chapitre 1, verset 13. Une fois que vous avez cru, une fois que vous avez fait confiance à Dieu, vous avez été scellé du Saint-Esprit qui avait été promis. Cela signifie que vous avez été encapsulé, emballé sous vide par

0: asperger le sang sur l'autel pour expier les péchés de tout le peuple. Cela devait être fait chaque année. Et ça a été le cas pendant des milliers d'années.
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0: Et le chrétien moyen est resté bloqué dans

0: signification. Alors réfléchissez au sens de cette phrase. Il est entré une fois pour toutes dans le lieu très saint. Il nous a ainsi obtenu un rachat éternel. Non pas un rachat temporaire jusqu'à ce que vous péchiez et que vous le perdiez. Non, un rachat éternel. Et il est entré une fois pour toutes dans le lieu très saint. Jésus ne réapplique pas son sang en permanence. Réfléchissez-y de la sorte. Combien de personnes sont-elles sauvées chaque jour? Je ne sais pas, mais je parierais qu'il y en a des millions. Et combien de chrétiens qui sont déjà sauvés pêchent chaque jour? Je suis sûr qu'il y en a aussi des millions, des centaines de millions. Ils confessent leurs péchés et demandent à Dieu de les pardonner pour leurs péchés. Si Jésus devait faire une expiation physique et appliquer son sang sur l'autel, à chaque fois que quelqu'un naît de nouveau ou à chaque fois que quelqu'un qui est déjà né de nouveau pêche, puis se repent et demande à Dieu de lui pardonner, ce serait impossible à faire.
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0: J'en ai beaucoup parlé hier.
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0: Au verset 13, il est dit: en effet, le sang des boucs et des taureaux, ainsi que la cendre d'une vache, dont on asperge ceux qui sont souillés, les rendent saints en leur procurant une pureté rituelle. Tel est le cas, le sang de Christ, qui s'est offert lui-même à Dieu, par l'Esprit éternel comme une victime sans défaut, purifiera d'autant plus votre conscience des œuvres mortes

des œuvres mortes, afin que nous servions le Dieu vivant. Si votre conscience n'est pas purifiée des œuvres mortes, alors vous ne pouvez pas servir le Dieu vivant. Si vous pensez qu'à chaque fois que vous péchez, il s'agit d'une nouvelle

Mais sa fille l'avait exaspérée et ma sœur l'avait attrapée et avait fini par la frapper, si bien qu'elle était tombée par terre. Et dès qu'elle fit cela, elle se sentit vraiment mal. Elle s'est précipitée à l'étage, elle s'est jetée sur son lit. Elle avait encore le repas sur le feu, elle avait un invité à dîner et elle a crié à Dieu.

lorsqu'elle est descendue, elle s'est repentie à demander pardon à sa fille de l'avoir frappée. Et elle a pu continuer à avancer. C'est là un bel exemple, mais voyez-vous, si vous ne comprenez pas cela, et qu'à chaque fois que vous faites quelque chose de mal, vous pensez « Oh mon Dieu, je t'ai donné ma vie, et voilà que je viens de faire une chose en complète contradiction avec ce que j'ai dit. » Et vous pensez que vous devez faire pénitence.

verset suivant, il est dit, voici pourquoi il, en parlant de Jésus, est le médiateur d'une alliance nouvelle, sa mort est intervenue pour le rachat des transgressions commises sous la première alliance, afin que ceux qui ont été appelés reçoivent l'héritage.

0: verset 15 affirme qu'il a obtenu pour nous un héritage éternel. Quelle est la partie du mot éternel que nous ne comprenons pas? Pourquoi compliquons-nous les Écritures qui disent simplement qu'il nous a obtenu une rédemption éternelle? Et en Éphésiens chapitre 1, il me semble que c'est au verset 7, et également au chapitre 1 de Colossiens, j'ai oublié quel verset, mais la même idée est véhiculée. Il est dit que nous avons été rachetés, c'est-à-dire pardonnés de nos fautes. Ainsi, lorsqu'il est écrit qu'il nous a obtenu un rachat éternel, cela signifie qu'il a obtenu pour nous le pardon éternel des péchés. Pas seulement le pardon jusqu'à la prochaine fois que nous péchons, comme s'il fallait toujours nous repentir et placer nos fautes sous le sang. Il a obtenu le pardon éternel des péchés. Même les péchés que vous n'avez pas encore commis ont déjà été rachetés. Vous avez reçu un rachat éternel et un héritage éternel, non pas temporaire, mais une rédemption éternelle. Si ces passages ne parlent que du pardon des péchés commis avant votre nouvelle naissance, et que tous les péchés commis après être nés de nouveau doivent être placés sous le sang afin d'être pardonnés. Alors laissez-moi vous demander, que se passerait-il si vous mouriez en ayant commis un péché que vous n'avez jamais confessé? La parole dit que rien de souillé ne peut entrer dans le ciel. Cela veut-il dire que vous n'iriez pas au paradis? Comment cela fonctionne-t-il? Je le répète, il vous est impossible de vivre une vie entièrement sans péché.
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0: il y a des personnes qui prêchent cela, mais ce faisant, elles doivent imiter ce que

femme pour la convoiter. Cela revient à commettre un adultère avec elle dans votre cœur. Vous haïssez une personne dans votre cœur, c'est la même chose que si vous avez commis un meurtre, et ainsi de suite, la liste continue. Le péché ne concerne donc

0: Au sein, que le mari est censé aimer son épouse comme Christ a aimé l'Église. Existe-t-il un homme qui regarde cette émission qui croit aimer son épouse et la traiter aussi bien que Christ traite l'Église? Il se peut que vous fassiez mieux que moi, il se peut que vous fassiez mieux que par le passé. Il se peut que vous avanciez dans la bonne direction. Mais êtes-vous parfait? Jésus-Christ est parfait envers vous.
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0: Son amour pour nous est parfait.

dire qu'il est parfait dans sa relation avec son épouse. Et il est dit que l'épouse est censée honorer son mari de la même manière que l'Église honore Christ. Parmi vous, mesdames, il en est peut-être qui font mieux que mon épouse. Et vous faites certainement mieux comparé à une autre. Peut-être que vous faites mieux que tous ceux que vous connaissez. Mais êtes-vous assez orgueilleuse ou arrogante pour penser que vous le faites parfaitement et que vous ne pourriez pas mieux faire ?

Et c'est ce sur quoi est basée ma relation avec Dieu. Parce que Jean 4, 24 dit que Dieu est esprit. Et il faut que ceux qui l'adorent l'adorent en esprit et en vérité. Si vous êtes né de nouveau, Dieu vous voit dans l'esprit. Si vous avez fait de lui votre Seigneur et que vous êtes devenu une nouvelle créature en Christ Jésus, alors votre esprit est parfait. Il a été créé en justice et vraie sainteté. Il a été scellé par l'Esprit Saint. Et lorsqu'il vous arrive de pécher en tant que chrétien, ce péché peut entrer dans votre corps et dans vos pensées, la partie émotionnelle de qui vous êtes, où il crée des problèmes de la condamnation, la maladie et d'autres choses, et il ne pénètre pas le sceau entourant votre esprit. Votre esprit reste saint. Dieu est esprit, il vous voit dans l'esprit,

Hébreux chapitre 9 est là pour vous montrer que sous l'ancienne alliance, à chaque fois que l'on péchait, on devait faire une nouvelle offrande pour sa faute. Et ensuite, il y avait le jour de l'expiation, destiné à couvrir tout ce que l'on n'avait pas confessé pendant l'année. Et le souverain sacrificateur recommençait chaque année à accomplir ce jour de l'expiation. Et au verset 25, il est dit « Et ce n'est pas pour s'offrir lui-même plusieurs fois qu'il y est entré, comme le grand prêtre qui entre chaque année dans le sanctuaire pour offrir un autre sang que le sien. Si tel avait été le cas, il aurait dû souffrir plusieurs fois depuis la création du monde. Mais maintenant, une seule fois. Et là encore, l'accent est mis sur une seule fois. En seulement quelques versets, il est fait de nombreux parallèles avec l'Ancien Testament. À chaque fois que l'on péchait, il fallait de multiples sacrifices. Mais avec Jésus, il a suffi d'un sacrifice, un seul sacrifice. Le sacrifice que Jésus a fait il y a 2000 ans sur la croix, à Jérusalem, a suffi à payer pour vos péchés et pour mes péchés à l'avance. Même pour les péchés que nous n'avons pas encore commis, même ceux-là ont déjà été pardonnés. Cela ne veut pas dire que le péché n'a pas de compte.

Cependant, si vous ne demandez pas et ne recevez pas, alors son expiation ne vous servira à rien, parce qu'il vous faut dire Amen à son oui, à ce qu'il a accompli. Il est dit en Éphésiens chapitre 2, verset 8, « En effet, c'est par la grâce

Vous êtes une créature entièrement nouvelle. Vous avez été scellé par l'Esprit Saint. Le péché peut donner à Satan accès à votre corps et à vos pensées, mais pas à votre esprit. Et Dieu est esprit et il vous voit dans l'esprit. Une fois que vous le comprenez, cela vous conduira à tellement aimer Dieu et à le servir que vous vivrez davantage dans la sainteté de manière accidentelle que vous ne l'aviez jamais fait délibérément auparavant. Cette vérité est tellement énorme, vraiment merveilleuse. Il est répété dans Hébreux chapitre 9, verset 26. Si tel avait été

0: seconde fois, sans rapport avec le péché,
1: c'est
0: à ceux qui l'attendent pour leur salut. Jésus n'est mort qu'une seule fois pour les péchés de l'humanité tout entière. Vous n'avez pas à être repardonné à chaque fois que vous échouez. Jésus a ôté tout votre péché, l'intégralité.

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des devoirs. J'aimerais revenir sur un devoir que nous avons, et mon thème sera simplement un commandement que Jésus nous a donné: aime ton prochain.

Voyez-vous, frères et sœurs, ce que je me rends compte, c'est que très souvent, nous devenons tellement spirituels que nous perdons pied. Certains vivent dans une espèce de bulle dans laquelle ils ont oublié qu'ils vivent dans un monde et une société par rapport à laquelle

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0: les uns les autres comme dit Jésus, je vous aime. Et continue. Le plus grand amour que quelqu'un puisse montrer, c'est de donner sa vie pour ses amis. Vous êtes mes amis si vous faites ce que je vous
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0: Jésus te rappelle, Patrick. Tu es mon ami si tu fais ce que je te commande. Louis.
2: Amen.

0: Jésus dit, donnez aux autres.
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0: on versera dans la grande poche de votre vêtement.
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0: Une bonne mesure, bien serrée et secouée débordante. Écoutez, Dieu mesurera ses dons envers vous avec la mesure même que vous employez pour les autres. Avec la mesure dont tu mesures, Dieu te dit, je vais moi te mesurer. Et ce n'est que justice finalement.

0: plus à sa mère. Mesdames et dames, on est proche de ce que vous rêvez, mais la réalité est autre. La femme idéale est toujours joyeuse, pleine de bonheur. Elle a des cheveux magnifiques qui n'ont jamais besoin de bigoudi ni de frais de coiffeur. Elle n'est jamais malade, seulement allergique aux bijoux, aux fruits, aux fleurs et aux restaurants. Elle insiste que déménager les meubles lourds elle-même est excellent pour ça.
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0: Elle est experte en cuisine, en réparation d'appareils ménagers, en jardinage et elle est tellement heureuse que lorsqu'elle
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0: son expression favorite est « Qu'est-ce que je peux faire ?»
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0: Elle souhaite que son mari puisse aller ailleurs, faire ce qu'il veut. Car
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0: Elle parle à 144 mots à la minute avec des vents de pointe de 200 km/h. Elle est une cuisinière spéciale offrant régulièrement des offrandes de fumée à l'Éternel. Elle lui laisse savoir qu'elle n'a que deux grands défauts, tout ce qu'il dit et tout ce qu'il fait. Et ça, le lendemain d'un mariage, tu le découvres. Et puis tu as promis que tu te mariais pour le meilleur et pour le plus difficile.
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0: et tu vas apprendre à changer,
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0: tu vas apprendre à aimer, tu vas apprendre à, recevoir et tu vas apprendre à voir. Lorsque nous venons dans l'église, c'est souvent la même chose, nous les idéalisons, les chrétiens. Ils ont l'air tous de s'aimer, ils ont l'air tous d'être des gens prêts à rendre service, et puis tout d'un coup on les découvre sous leur angle réel. Et alors là, nous disons-nous, je suis déçu, je ne fais plus confiance, pourtant je pensais qu'ils étaient tous.

Jésus dit à celui qui l'avait invité, quand et tu donnes un déjeuner ou un dîner, n'invite ni tes amis, ni tes frères, ni les membres de ta parenté, ni tes riches voisins, car ils pourraient t'inviter à leur tour.

0: leur a donné un lit.
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0: Quand papa et maman sont rentrés au milieu de la nuit, ils se sont mis en pyjama, ils sont allés dans leur chambre à coucher pour dormir. Quelle joie, il y avait deux grands-mères dans leur lit. Ils ont fini la nuit sur le canapé. Vous croyez qu'ils m'ont fait un reproche le lendemain en disant « Mais tu te rends compte ? Maintenant, ça va sentir l'eau de Cologne pendant 15 jours dans mes draps !» Ils m'ont dit « C'est bien, ça va s'organiser autrement la prochaine.

reçu pour m'élever au-dessus des autres, les dons que j'ai reçus. Les dons que tu as reçus, mon frère, ma soeur, tu les as pas reçus pour toi, tu les as reçus pour les autres. Es-tu doué?

Mais si vous avez envie de tes dons, je peux pas pour donner les autres, c'est pas ça. Moi j'ai besoin de tes dons. Et toi tu as besoin des dons. Nous avons besoin des dons les uns des autres pour aller de l'avant. Sans voir dans notre frère, eh bien quelqu'un qui nous ferait de l'ombre. Dans notre sœur, quelqu'un qui nous ferait de l'ombre, mais quelqu'un qui nous ferait de l'ombre. Aimer son prochain.

0: Ma question. Après que tu lui as dit les quatre vérités, dans quel état est-il? Parce que si nous lui disons les quatre vérités et que l'autre reste à moitié mort avec nos quatre vérités plantées dans le cœur, il me semble alors qu'ils n'auront pas fait l'œuvre. Remarquez, quand Jésus disait la vérité, il le disait avec beaucoup de tact.
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0: Quand tu verras le bonheur des autres, tu seras heureux. Ma plus grande joie, et je peux le témoigner de tout cœur, ma plus grande joie, c'est de voir mes frères, mes sœurs heureux. C'est de les voir réussir, avoir du succès dans ce qu'ils entreprennent. Ça, c'est ma joie. C'est de les voir s'épanouir et grandir dans ces

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